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1: 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Ça peut éviter que nous dépensions l'argent dans des choses qui sont pas nécessaires. 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
2: Oui, ils sont très belles émissions. Je pense que c'est vraiment important dans la rubrique d'en faire. Parce que, avec une société qui va éduquer d'ailleurs, on fait un point que nous semblons bien l'argent. Donc, tout le monde a besoin de sembler à montrer l'argent.
1: Justement.
2: Parce que des problèmes, on est pauvres. C'est dans le contexte de la pandémie, le monde a fait un délégement de gaspiller ses santé au courrier, juste faire mon nom et ça a eu les soulages. Un bon bref conseil, parce que depuis le petit monde, moi j'ai des amis qui jouent cette scène avec ma clé pour les lubrifier pour un, etc. Mais très récemment, peut-être que mon article va être le substance qui parle à mon bureau, que nous-mêmes
0: est-ce que c'est
1: vaseline pommade ou bien vaseline crème?
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0: 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Donc, et si qu'on a utilisé depuis tout le temps ça, parce que normalement, et que c'est juste pétroleum, donc tu as dit, il n'y a pas aucun rien, sinon que au fin de rien, pour être hydraté avec l'eau, et vous juste passez pour madeleine, il y a un petit genre qui a une hydratation pour ne pas évaporer. 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
1: 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Je vous dis merci, docteur Bovo, pour l'intervention que ça fait jeudi. Et on le fera encore, on a tenu sur le plateau avec un autre sujet bien intéressant encore.
0: 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Merci beaucoup pour l'invitation dans Matin Santé, docteur Léondas, et que vous êtes content avec nous. Donc, à la prochaine.
1: À la prochaine, à jeudi prochain tout le monde. Bye bye.

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2: 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Le lancement de la Coupe du Monde 2026. Aux États-Unis, au Canada et au Mexique. Donc, c'est dans trois pays SAO, le continent de l'Amérique du Nord, c'est là-dedans, Coupe du Monde là, a déroulé ANESA 2026. La dernière Coupe du Monde en date, c'était en 2022. 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
2: Nous allons avec les grands titres la une de l'actualité avec le coup désir mesdames messieurs.

0: Madreba, jeudi 11 juin 2026. Bonsoir à tous et à toutes, bienvenue à cette 4e sortie de l'émission Madreba pour cette semaine sur Radio Éclair 5, également sur toutes les stations de radio, où l'on sait l'émission Bouvesse, également au niveau de la diaspora haïtienne. Les titres qui seront donc débattus à cette édition de Madreba pour ce jeudi 11 juin 2026. Haïti Sport, comment analyser la modification de la conception originale du maillot de la sélection nationale haïtienne de football dans le cadre de la Coupe du Monde des Nations. Haïti Sport, comment analyser la modification de la conception originale du maillot de la sélection nationale haïtienne de football dans le cadre de la Coupe du Monde. Les analyses et commentaires de quelques minutes à l'émission Matin Débat. Notre invité à ce sujet, c'est Evans Jean-Louis. Haïti, justice, dossier assassinat du président Jovenel Moïse. L'audition de l'ancien directeur général de la police nationale d'Haïti, M. Léon Charles, reportée au 7 juillet 2026 à la cour d'appel. À quoi peut-on s'attendre? Haïti, justice, dossier assassinat du président Jovenel Moïse. L'audition de l'ancien directeur général de la police nationale d'Haïti, M. Léon Charles, reportée au 7 juillet 2026 à la cour d'appel. À quoi peut-on s'attendre? Les analyses et commentaires dans quelques minutes à l'émission Matin Débat. Notre invité à ce sujet, c'est Stanley Luca. Haïti politique, quel accueil est réservé par la communauté haïtienne à la diaspora aux États-Unis aux dirigeants haïtiens désireux d'assister au match de la sélection haïtienne de football à la Coupe du Monde 2026. Haïti politique, quel accueil est réservé par la communauté haïtienne à la diaspora aux États-Unis d'Amérique aux dirigeants haïtiens désireux d'assister au match de la sélection haïtienne de football à la Coupe du Monde 2026. Madame, monsieur, Sansam de points, ça avec l'autre. Nous allons faire débat sur vous, nous allons faire discussion sur vous, nous allons faire commentaire sur vous. Nous allons analyser ce jeudi 11 juin 2026 à l'émission Matin Débat sur Radio Éclair 105. Également donc sur toutes les stations de radio, vous lancez l'émission Bouvesse également au niveau de la diaspora haïtienne. Bon jeudi, bonne journée, bonne écoute, bon Matin Débat à chacun de vous.
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0: Matin Débat, comment nous y est, deuxième partie de l'émission Matin Débat. 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
3: 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Donc, nous sommes à l'heure de la Coupe du Monde. 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

0: 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Ou pas qu'à corriger. Ou pas qu'à corriger nos Haïtiens. Haïtiens, Jean, elle écrit dans l'acte de l'indépendance, c'est comme ça le supposé écrit. H-A-Y-T-I. Parce que, sous parler de façon plus profonde toujours, faut qu'on ait chaque lettre, il répond à une géométrie. 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Réponse l'ensemble. 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C'est ça que fait dans le débat qu'on a fait avec un série de amis. 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
0: 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L'on fait numérologie ou maître nombre. 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Mais nous-mêmes, là, on 11, là, c'est 2. Mais 2, en c'est division, c'est dualité. Donc, pour nous retourner là, symboliquement, m'a précisé. Sous maillot, hein, faut que nous bayons une réponse en règle. Et si nous écrit Haïti, H-A-Y-T-I, ça a une valeur significative comme symbole pour aller dans la Coupe du Monde.
1: Merci à vous. Merci à vous. Bon, moi, c'est que, et Baptiste, très instructive dans l'émission Matin Débat pour ce jeudi 11 juin 2026. 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

0: Haïti n'a pris deux équipes qui t'as supposé qualifier direct, puisque nous connaissons, c'est 48 équipes et 12 groupes de 4, c'est-à-dire deux premiers par groupe à qualifier, ça fait 24 équipes. Samuel t'a expliqué ça tout à l'heure, a gagné 8 meilleurs troisièmes. N'a pas comprendre, dans 8 meilleurs troisièmes, il va le compléter pour faire 32 équipes qualifiées pour deuxième phase là, qui est donc 16e de finale. Ben, c'est là intéressant. Donc, au lieu de 7 matchs, vous avez pour jouer 8 matchs dans la Coupe du Monde, soit pour arriver dans la finale ou du moins, si vous faites 6 finales. Dès que vous faites demi-finale, vous avez joué 8 matchs. Et dès que vous faites demi-finale, c'est juste certain, vous pouvez jouer 6 finales. Ben, c'est ça extrêmement important. Par exemple, groupe BA, alors groupe A qui gagne Mexique, Afrique du Sud, Corée du Sud, et puis gagne République Tchèque. Ben, c'est intéressant pour essayer de regarder. Et Jokinson, qui équipe vous pensez par principe qui t'a doué fini ni premier ni deuxième dans le groupe ça.
1: Bon, Mexique, je ne vais pas dire son bête de compétition, mais par rapport avec habitude, 18 participations, je pense que le Mexique habitué avec compétition, il connaît bien, il a placé et tout. Je pense que le Mexique est supposé finir premier. Maintenant, bon duel pour moi-même entre la sélection République Tchèque et la sélection Corée du Sud. La Corée du Sud qui gagne de très bons joueurs, mais qui pas évolué dans le top niveau. Donc, pour moi, une bataille pour deuxième place, ça supposé entre République Tchèque et l'équipe Corée du Sud. Là. Par contre, en Afrique du Sud, bon, tu as supposé finir bon dernier dans le groupe ça.
0: 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Et vu que nous connaissons l'équipe et la Suisse là, dans le camp de Basli, ils ont fait face avec de grandes difficultés. Et dans la zone côté que il est bruit que zone entourée par des serpents. Parce que ça, c'est un problème que lié. Et je ne sais pas qui démarche qui te fait. Est-ce que vous jouez dans l'autre camp de base? Et puis dans le groupe CA, c'est le groupe Panou même qui gagne le Brésil, qui gagne Maroc, qui gagne Haïti, qui gagne la sélection écossaise. Nous-mêmes, nous avons un point de vue nous déjà sur ce groupe ça. Et puis, nous avons une piège nous tout, non, Kenson?
1: Non.
0: Nous avons une piège nous. Nous avons un point de vue nous dans le groupe ça déjà.
1: Nous avons une
0: opinion nous. Moi, je vais quitter le marché.
1: Ouais.
0: Marron pour vous,
1: je vais quitter le marché. Non, je vais quitter le parce que tout pronostic qui va le faire là, moi, je voulais ou pas, je ne vais pas quitter le pays dehors. Et je ne vais pas quitter le pays dehors, je ne vais pas faire le faux pronostic qui va ouvrir contre moi demain.
0: Exactement.
1: Parce que je crois dans le pays, je crois dans la sélection, peut-être que. Moi-même, moi ouais deuxième tour là. Par contre, moi ouais deuxième tour là. Par contre, l'équipe là, c'est pas fini seulement. Mais moi-même, moi ouais deuxième tour là.
0: Et puis, dans le groupe D, c'est à titre de récapitulation, puisque nous connaissons, ou gagne un petit calendrier, mais la rafraîchie mémoire. Dans le groupe D, qui gagne États-Unis, Paraguay, Australie, la sélection turque. Donc, groupe ça, et pays, grand pays route là-dedans. Moi, je veux parler de États-Unis. Paraguay, pas ça que le dans le temps. Si on prend équipe paraguayenne, et qui te baille la France du fil à retordre en 1998, Jokinson, puisque l'équipe la France tente souffrir en pile devant l'équipe paraguayenne avant que la France t'est arrivé éliminer l'équipe. Ça, nous rappelons le fameux but de Laurent Blanc. Donc, Paraguay dans le groupe ça, et Paraguay pas gagné talent encore. Et pendant ce moment, je ne vais pas dire pas gagné talent, non, il n'y a pas gagné une série de. Véritable talent et des joueurs qui gagnent et ont grosse performance et qui a joué dans bon jeune gros niveau à, du côté de l'Europe. 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
1: 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Moi je pense bataille là supposé concerné surtout trois équipes par rapport avec ça que configuration groupe ça. Moi pense la Turquie t'a supposé favori pour groupe ça, pas gain débat. Et puis les États-Unis, l'Australie, eux même yo tape dans bataille, mais nous pas gagner tout équipe paraguayenne non, parce que nous connaît football sud-américain, son football très dur sur l'homme, son football côté que il est très imprévisible, yo gagne doit venir et puis yo joue wall gâté fête là dans groupe là et puis ouais c'est eux même qui qualifié. Mais pour moi même, ou l'on fin dit la Turquie, ou capable dire les États-Unis, Et puis, vous êtes capable de dire l'Australie et pourquoi pas Paraguay, vous avez la bataille, tout le reste,

0: pour être capable de jouer une place qualificative pour le second tour.
1: 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Encore une fois, je me rappelle son Coupe du Monde de manière spéciale, puisque après 52 l'année, sélection haïtienne nan, a retourné ou encore retourné dans la Coupe du Monde. 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
0: 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Donc, c'est un moment opportun pour nous mettre tête nous ensemble, pour nous corriger ça que nous corriger et puis pour nous quitter mauvaises habitudes, puisque la Coupe du Monde lui montre nous que nous devons mettre tête nous ensemble pour nous faire pays.
1: 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allemand gen un soulier qui te capable adéquat avec pelouse là à l'époque, et bien équipe allemande là te remporté première Coupe du Monde li en 1954. 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
0: Oui, moi, d'accord, l'Allemagne qui c'est 4 fois champion du monde. L'Allemagne ici c'est vrai que pas gain de pour moi son sélection qui en manque de talent surtout après départ génération 2014 qui était champion du monde là nous trouvait sélection ça lui-même il manque joueur, il manque cadre, il manque talent d'ailleurs, il fait grand retour avec le goalkeeper allemand nous voulons parler de Manuel Neuer, qui a plus de 40 ans, monsieur tourné en bas de la sélection allemande là. Mais on sélectionne dans le groupe ça, qu'il va falloir que nous avons un jeu particulier sous l'île, c'est sélection équatorienne dans Guétine. Avec une très bonne génération qui gagne là-dedans Moïse Caicedo, qui gagne William Pacho qui a joué en équipe, Paris Saint-Germain qui sont très bons défenseurs centrales. Et c'est une meilleure sélection qui a gagné dans l'éliminatoire.
1: D'ailleurs,
0: c'est
1: le deuxième.
0: Exactement, derrière de l'Argentine. Donc sélection ça dans le groupe ça, nous pas gagné. Et puis l'Écosse. Qui c'est pas le concernant et Curaçao qui c'est petit coup c'est pour moi même dans le groupe ça c'est première participation donc Curaçao il pas gain pour venir jouer en grande chose que venir faire bon venir profiter au maximum de compétition hein. 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
1: de la qualité a bus exactement et arrivé aux États-Unis équipe Curaçao et puis dans le groupe F gagné la sélection néerlandaise équipe japonaise là la Suède et puis Tunisie. Et moi, c'est en dans le groupe ça, et pas gagné, il y a un champion du monde, puisque sélectionné à l'un des ans pour que j'aime remporter en Coupe du Monde, unique compétition internationale que remporté, c'est ça, nous, les Coupes d'Europe des Nations, c'était en 1988, avec et génération milanaise, c'est-à-dire Gouriva, Goulit, Rashkard et Van Basten, monsieur Sao qui était bail sélectionné à l'un des ans, il y a une Coupe d'Europe, eh bien, équipe ça certes, il a fait 3 finales de Coupe du Monde, jamais remporté une, Samuel Régis.
2: Oui, et donc c'est peut-être la malédiction pour la formation néerlandaise de football. Et ceci est. C'est.
1: On continue dans le Guétine, n'importe où. 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
2: 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tâche d'après un paquet de prédictions qui fait la Hollande c'est une équipe qui est capable de remporter Coupe du monde dans tout et Anissa mais et jouer trois finales ou perdu tous les trois et ceci ou perdu devant l'Allemagne, devant l'Argentine et devant le Brésil, devant Brésil, devant l'Espagne. C'est-à-dire, c'est peut-être une équipe qui est donc en pile problème côté pâle, mais à des ça, nous espérons voir une équipe néerlandaise et qui a levé niveau. Hein. Bon, même Jean et donc nous espérons voir une équipe portugaise qui a levé niveau. 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
1: Bon, et c'est pas seulement garder, pendant on va garder, on va faire l'argent.
2: On va faire l'argent.
1: Donc c'est ça qui coupe du monde, en pile passion et en pile émotion et au besoin comme tout pour un joueur, oui Samuel.
2: Oui. Oui.
1: Fanatique au besoin était l'argent dans poche aux gens qui nous dit là, pendant on va garder, n'a mettre l'argent dans poche. Et puis dans le groupe I, dans le groupe ça qui gagne France, Sénégal, Irak et Norvège. Équipe française là, équipe favorite en dans le groupe ça, et puis dans le groupe J, et l'Argentine tenant du titre. Bon, à mon avis, son groupe qui paraît très facile pour l'équipe argentine là. Donc nous pral observer yon courte pause le temps pour nous respirer. Yamile Nelson, Mariano l'aventure Ben, n'a pas invité tout grand public là, pas déplacé, restez là, n'a pas retourné.
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2: An pil ferveur Ça y est, parole Samuel Régis, sous papa, avec un pile ferveur. Zemio déjà bon, nous disons encore une fois, merci. Et c'est là, on est à l'aise. 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Donc, je dis là, il y a une cause pour le fait. 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Donc nous avons observé une courte pause, le temps pour nous respirer encore une fois, nous avons retourné Dieu Junior Jean-Jacques.

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2: 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Donc deux collaborateurs mieux qui là, Samuel Régis et Jacques-Henson Carriès, nous faisons gros débat autour de ça. Mais pour le moment, place là, c'est pral Mexique face à la sélection sud-africaine. Nous connaissons l'équipe ça a été organisée. Coupe du monde, c'était en 2010, mais en 2010, l'équipe a été éliminée dans le premier tour. C'est une situation extrêmement difficile. Jodi, il y a un coup d'envoi face à la sélection mexicaine. Est-ce que l'équipe a assez armada, a des armes offensives, a des armes défensives qui sont capables d'aider contre carré pays route? Il n'y a que d'attendre, nous allons pour nous suivre, pour nous connaître qui j'en sais passer entre eux. La sélection mexicaine et la sélection sud-africaine. Mais qui t'aime dit nous, et Coupe du Monde ça, mis à part de spécial, spécial pour nous, son Coupe du Monde de manière historique. Tout à l'heure, on t'a mentionné, c'est parce que c'est pour la première fois la fête dans trois pays. C'est histoire. C'est pour la première fois Coupe du Monde dans tout, faut que nous mentionnions ça, la fête à 48 équipes, format élargi. Et faut nous mentionner tout problème, toute difficulté qui gagnait en dans compétition ça, ce que nous te prend le temps, le soin pour nous te expliquer yo et problème visa, problème fanatique qui pas qu'à aljoui événement ça. Moi-même, me te dis un petit bagaille, c'est comme si me senti Coupe du monde ça, les plus paraît ton fardeau pour fanatique yo au lieu d'une jouissance. Au lieu d'une ferveur populaire, que Samuel Régis Remen dit. Donc, moi-même, m'a dit tête moi, qualité belle fait ça, puis Galvin transformé en fardeau. Parce que fanatique, ont besoin de jouer. Bel événement ça, le Brésil, Haïti, l'Allemagne, équipe et anglaise là. Si c'est vrai, ne pas prendre le temps, le soin pour nous analyser équipe anglaise là. Et l'Angleterre, champion du monde, une seule fois, c'était en 1966. Est-ce que l'Angleterre, en mesure, en tant que pays, selon information, soi-disant, yo dit c'est yo créé football là. C'est la caillou le premier joueur avant. Alors que, bien avant ça, joueur de ça, il était existé, il était conjoué. Mais nous allons suivre, nous, est-ce que l'équipe anglaise là, avec Jude Bellingham, qui sont figures emblématiques en équipe ça, avec Harry Kane, qui a évolué en Allemagne, qui sont figures emblématiques, est-ce que M. Sayo, capable bail équipe anglaise là yon trophée de prestige, yon trophée de grande valeur. Oui, yon remporté Coupe du monde, mais yon beaucoup jamais remporté yon Coupe d'Europe. C'est pour montrer nous équipe ça yo qui toute faiblesse que yon gagne. L'Offensi, l'Allemagne 4 fois, ou dit l'Italie 4 fois, ou dit la France 2 fois. Et m'a prêté dans pays européen yo. Et ou dit équipe espagnole là qui prend une coupe du monde, c'est pour montrer nous qui toute difficulté qui gagne pour remporter une coupe du monde. Nous connaissons coupe du monde là depuis 1930 à nos jours et 23e édition là, ça fait 8 pays seulement qui remporté compétition ça. Et John Nelson Mbakone, Samuel Régis ainsi que Jokinson qui ensemble avec nous. Mes deux collaborateurs, monsieur, encore une fois, nous avons plein pouvoir pour nous expliquer grand public là qui s'est passé aujourd'hui.
3: Bon, je pense que nous faisons un très bel rallye, nous faisons un long rallye tout, et autour de différentes éditions Coupe du Monde qui d'habitude toujours est faite chaque 4 ans. Et c'est seul ça oui moi que poko gen main passer la donne alors ça ce que nous devons mentionner bien entendu parce que et gagner en pile modification qui fait dans
2: exact
3: et dans mondial yo. Et mais c'est seul date ou encore c'est seul chaque 4 ans qui beaucoup et yo beaucoup j'aime modifier à savoir yo t'ai tenté pour te modifier pour te faire chaque 2 ans et ça n'a pas réussi mais parce que chaque 4 ans li bail plus engouement li bail plus envie et tout l'autre dit coupe l'autre dit yon moun coupe du monde non seulement le rete comme
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4: normalement
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3: nous pas qualifié
4: ou pas présent
3: et ça qui arrive ou mener en qualité de bon joueur football ou pas qu'à jouer en coupe du monde
4: n'a par exemple et
3: sélection on est pour Vasquelia et
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4: sens
3: lui-même et donc la progressé mais c'est d'une manière individuelle parce que je vois que c'est collectif que lié maintenant l'on parle de une équipe italienne qui remporté 4 coupes du monde et l'Italie remporté 4 coupes du monde c'est pour mes affaires. L'Ordre d'Italie qui champion en 34 en 38 et qui champion et donc en 2006 et qui champion en 82. C'est-à-dire, son équipe italienne qui joue 5, on dit, qui gagne 5 dernières Coupes du Monde, là, 3 là-dedans ne peut pas participer et 2 là-dedans il est éliminé dans le premier tour.
4: Et c'est une équipe et qui bat des légendes, des grands.
3: Vous imaginez,
4: imaginer, l'un prend par exemple, et si on a pour remonter
3: le temps.
4: Dans le temps. N'a prend Gianni Rivera il n'a prend Giacinto Facchetti il n'a prend Paolo Rossi Ballon d'Or
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4: yeah, c'était en 2006.
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3: 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En 2022, l'Italie pas allé. On dit, équipe italienne, ça, à mon humble avis, son équipe italienne maudit. Est-ce, non, il pas en 2014. 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
3: là. 3 coupes du monde. C'est-à-dire que 2014, éliminé en premier tour.
4: Normalement.
3: En 2014, éliminé en premier tour. En 2000, on dit, yo éliminé en 2010 dans premier tour pendant ce temps en 2006 c'est eux champion. C'est pour que ça me râler ça c'est pour me dire nous que quand il s'agit de coupe du monde il est complètement différent par rapport avec n'importe l'autre compétition. L'on regarde la Ligue des Champions ou qu'a pas qualifié pour et avec club ou tandis que yo achetons dans l'autre club ou jouer Ligue des Champions.
4: Il fait chaque année.
3: Il fait chaque année et qui est très différent par rapport
4: à un petit exemple et les par exemple nous a fait challenge bon la caille n'a joué avec Zami. L'on perdu dans la journée, ou obtenu 3-4 jours, ou obtenu en semaine, surtout si on est farouche, ou pas qu'on est pour l'autre jour arriver pour jouer avec. Et vous montrez que tout problème, qui toute difficulté qui gagne, premièrement, ou obtenu tout préliminaire, ou obtenu éliminatoire, pour goûter, pour qualifier dans la zone 1, et pour jouer événement en soi. C'est-à-dire, son événement, quel que soit joueur football là, pas t'a remé raté. Donc Messi, Cristiano Ronaldo, yo fait partie de joueurs qui Andy Giel et Ochoa et le portier mexicain. Trois moun sa yo pral jouer 6 coupes du monde. Mais jouer 6 coupes du monde là, c'est pas une mince affaire, monsieur.
2: Oui, yo joué 6 coupes du monde, on capable dire c'est Messi qui prend une dans 6 que le joué.
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2: Et monsieur, juste garder pour nous.
5: Messi fait deux finales.
2: Qui goumé Messi goumé avant de remporter un trophée majeur avec l'Argentine et donc yon coupe du monde. Moi même moi toujours dit moun ça, lorsqu'il s'agit de coupe du monde, pas gen jouet dans ça. Pelé tout ça lié à
5: c'est grâce à
2: coupe. Ya, c'est grâce avec coupe du monde. À partir,
6: parce que Diego, oui, le champion avec Napoli, il prend Serie A, mais Diego pas dans la Ligue des Champions. Diego, c'est pratiquement dans Naples, il fait toute carrière, li, toute longueur carrière.
2: Mais pardon, dit dans Naples là. Et comme je dis dans Naples, c'est ton gros équipe.
6: Non,
2: c'est pas ça. Non,
6: faut dire ça. Même Ronaldo du San Zayo d'Ali, m'a fait parler de lui.
5: Il n'est pas champion,
6: il n'est pas champion.
2: Non, mais on a une différence entre Diego et Pelé. Gardez Santos. Santos c'est au Brésil. D'accord. Santos c'est meilleur club là au Brésil.
6: Mais à l'époque Santos c'était peut-être meilleur club qui a gagné.
2: Oui, qu'on a là, faut qu'on ait dit Santos dans affaire coupe intercontinentale, les matchs bat le grand Bayern,
6: Milan
2: et le grand Milan, tout gros monde prend bâton. Mais qu'on a là, ni Messi, alors ni Pelé, ni Maradona, Kenson m'a rejoint nous et m'a dit c'est grâce avec Coupe du Monde. Monsieur, l'onègue ou capable de faire un goal qui paraît comme un goal légendaire, pas paraît non. Maradona fait goal selon observateur dans l'histoire Coupe du Monde, c'est le plus gros goal là devant sélection anglaise. Là. Si c'est vrai, en deux matchs, il te font goal à main. Mais après ça, je montre quelque part, oui, c'est Diego. Je fonce là l'homme depuis dans un centre. Et c'est monsieur qui te baille. Équipe argentine dans qualification. Mais tout ça n'a dit là, yo, c'est la Coupe du Monde. Ames Rodriguez font qualité gros gol dans la Coupe du Monde. 2014. Après gol, ça a joué un gros contrat dans Real Madrid. C'est-à-dire, Coupe du Monde, là, c'est plus gros vitrine. Là. C'est plus gros vitrine. Là. Quel que soit le joueur qui prend le jouer événement ça là, il prend le bail tout lui-même de façon à ce que pour agent recruteur, il est capable de gagner yeux sur beaucoup plus. Il y a des joueurs qui n'ont pas de descendance, Coupe du Monde là capable. Revaloriser yo en termes de contrat dans le club y a joué ya, ça qui arrive avec l'autre club qui m'a dit pour yo, eh bien, c'est deux événements, ça n'a pas parlé là, c'est deux événements, ça Samuel et Kenson qui va commencer jeudi.
5: Coupe du Monde là, c'est donc à démarrer, c'est dans moins de 20 minutes, ça qui t'a rappelé tout pour et donc grand public là, et donc auditeurs, auditrices, téléspectateurs, acteurs, téléspectatrices, Radio et Téléclair, chaîne 4, Télévariété, chaîne 30, que nous gagnons et donc $200,000 pour nous battre pendant la période Coupe du Monde l'an. 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
7: 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Nous, quand même, on a tous 48 drapeaux. 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
7: 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Gétine, j'aurai défilé de drapeau qui a fait là. Nous faisons le concernant base domino. Tout pays.
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4: 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Ou qu'elle était maîtrisée.
7: Oui, ça c'est
6: vrai. Mais l'autre, on te connaît qu'on fait pour l'école.
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4: 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Samuel maîtrisé.
7: Ça c'est République démocratique du Congo.
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7: 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Et Gétine, parce que géographie, mais ça pile. Faut que moi dise ça.
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6: ça c'est trois pays
7: autres yeah. Et Canada, Mexique et puis États-Unis. Je que nous te dit déjà, c'est pour la première fois dans toute l'histoire du foot que trois pays est prêt à organiser une édition de Coupe du Monde.
2: Exactement, équipe canadienne, non? Et la sélection américaine et la sélection mexicaine. Et coup d'envoi et première cérémonie, c'est du côté de Mexique. Et là, nous avons un stade mythique. Dans Aztec là, je pense que vous avez un hommage mérité avec deux légendes qui sont Diego et Messi. Alors, je vais dire Messi, Diego et Pelé qui sont champions dans le stade ça. Tous les deux champions dans le stade ça, c'est-à-dire 70. Pelé était champion là, nous dit parce que.
7: Qui est selon même qui était comme et donc les légendes qui pourront remporter la Coupe du Monde là?
6: Moi, je vais aller à Samuel.
2: Oui, mais on m'a dit.
6: Il y a deux de bataille là. Et vous trois même? Messi, Neymar et puis
2: comment Ronaldo. Messi prend déjà.
7: Messi prend déjà, mais c'est pas là. Et n'a quitté Mounio.
2: Est-ce que c'est Andrea Bocelli?
6: C'est ça, m'a dit, artiste italien.
2: Andrea Bocelli, qui est bel et bien présent.
7: Oui, Banon, c'est son nom.
6: Il y a Mille Nelson.
7: En bas, Banon. Maintenant, tu vois.

0: merci à Yamile Nelson, merci à toute équipe technique là. 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Et là me dit 22 acteurs yo, la sélection mexicaine et la sélection sud-africaine décor yo déjà planté. 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
1: 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Et puis, nous faisons Coupe du Monde comme il faut.
2: Ouais.
0: Donc, monsieur, nous prenons garder pour nous voir est-ce que nous prenons gagner des étoiles. Puisque match, jeudi, hein, journée inaugurale, si nous avons choisi match, et pas un match, ça nous avons mis avant. Mexique, Afrique du Sud.
1: Bon, et nous allons répéter encore. Bon, tout à l'heure, nous avons coaché à la bruche de nous, sur le plateau à mesure. Et il faut que nous disions que Chine, et en 2010, ce n'est pas un mauvais match, parce que moi-même, non seulement j'ai fait match à ça, et ici là, j'ai fait match à ça en 2010 ici là, mais que t'aimes du tout, c'est donc un match qui était gagné un pile challenge là dernier. Je vais te rappeler le bonhomme, c'est Tchabalala qui était ouvri score pour l'équipe Afrique du Sud là, mais il y a un très bel goal, hein.
0: Super.
1: On doit pas excentré Caltobé dans 90 là. Et puis Raphaël Marquez a légalisé et donc le bon vieux Raphaël Marquez, monsieur tout qui passe en pile temps de l'équipe mexicaine là, bien avant que l'écrasant qui était ça, et d'ailleurs c'était un très bon défenseur que Barcelone a gagné dans le temps. Et donc c'était un très bon match en 2010. Et jeudi, nous rejoignons le même match ça. Si c'est vrai, ce n'est pas dans le même stade. Match ça, mais c'est dans la même date là. 11 juin 2010. Sauf que il était un peu plus bonheur que dans le bras joué là. Et tout, Mexique, il était en déplacement. Jeudi, c'est Afrique du Sud qui. En déplacement. Moi-même, si nous allons et donc directement de match de Bolza, Mexique pour moi tout à l'heure, pas de chance d'y aller parce que il était gagné un petit souci. Les partis favoris, pas seulement en tant que pays hôte, mais Mexique, je dis, hein, et c'est vrai que le Poco remporté ou même jouer en demi-finale de Coupe du Monde, mais toujours présent, toujours présent. Et soit équipe mexicaine
0: 18 sur 22
1: évidemment soit équipe mexicaine qui
0: en 23
1: qui toujours gagne de très bons joueurs là dernier tout à l'heure nous t'a cité quelques green nous connaissons son équipe qui passait de Negretancou et donc Hernandez
2: Charito
0: et Charito Hernandez
2: qui était jeune
1: mais non mais on va parler de Charito on parle de Hernandez et Chevy Caneguia
0: même génération avec
1: Blanco mais nèg ça qui était joue gros
0: Blanco
1: pas américain en 1997 devant équipe brésilienne, il a pas perdu en finale. Et c'est tout une équipe mexicaine en 94 qui a gagné un très bon goalkeeper qui relait et donc et Campos, Jorge Campos, une figure emblématique et Mexique et gagné. Mais nous connecter équipe ça passé de temps pour Cuadrado qui fait un paquet de temps pour équipe mexicaine là.
0: Carlos Salcido
1: et donc il a gagné un joueur qui est Borghetti.
0: Borghetti attaquant.
1: Non, dans football lui, dans football.
0: Jared Borghetti.
1: Sous Caraplo du Jared Borghetti. Ceux qui font gros goal. Est-ce que c'est pas et donc en 2014
0: hier nous te prendre exemple. Et pas sans raison non, Carlo Ancelotti a David de mettre nous là.
1: Évidemment.
0: Vous connaissez Carlo
2: Ancelotti. Oui, moi la vie Carlo.
1: Et DG Gaëtan. Et puis et donc
2: DG Patrick.
0: On va suivre.
1: DG Patrick et DG Gaëtan.
0: Et pas sans raison mettez nous là.
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0: mettre des clauses sur
1: nous yo mettez des clauses libératoires qui est très
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1: Yon. Commission pour battre premier match à la caillou parce que l'on a organisé compétition ou pression sous dos. Samuel a mentionné ça tout à l'heure. Donc pression ainsi démarré par une victoire. Maintenant, pays sud et pays africains, autant que l'Afrique du Sud, ils ne viennent pas pour tout. D'ailleurs, son Coupe du Monde qui est lié, parce qu'ils viennent profiter au maximum malgré le contexte que nous connaissons pour venir traverser en Amérique, venir jouer compétition. Ça, le Mexique parti favori avec des joueurs comme César Montes qui sont très bons joueurs pour moi-même dans l'équipe. Ça, ils gagnent devant Jiménez, Raúl Jiménez, l'expérimenté Raúl Jiménez.
2: Mais l'Opral joue, l'Opral bat coup d'envoi et Coupe du Monde là où c'est pays haut puisque nous connaissons 2930. Jusqu'à 2022, unique pays et qui a organisé qui a perdu, c'est Qatar. Ça n'a jamais arrivé avant ça. Eh bien, Mexique, on poids sous dollar, je veux dire, on pression sous dollar. Ouais. Pression maximale pour la sélection mexicaine.
3: Moi, j'aime regarder ça. Et surtout, et donc, Coupe du Monde, bien entendu, et Getchin,
2: c'est pays historicité.
3: Et pays où toujours parti favori, à l'exception de Qatar et qui. T'es perdu devant l'équipe équatorienne là et moi après moi dans et donc Coupe du Monde 2022 hein. Et puis Mexique tout on croit que depuis et donc l'arrivée de Guillermo Ochoa en dans l'équipe ça et c'est un joueur qui va jouer avec Mexique 6e Coupe du Monde même genre avec Cristiano Ronaldo et Leo Messi
1: même si je vais pas démarrer
3: et c'est ça moi du là c'est pour la première fois en 6 Coupe du Monde je ne suis pas démarré comme titulaire
1: monsieur Souban. Donc c'est de préférence l'autre goalkeeper, on m'a parlé de Raúl Rangel qui est même avant bas là pour sélection mexicaine là.
2: Clair. Et goalkeeper ça qui a joué au Mexique dans Chivas Guadalajara et c'est goalkeeper ça qui a démarré pour la sélection mexicaine et Decoyo qui déjà planté et pour match en si là, c'est pral César Montes et qui pral jouer comme défenseur central droit, Joan Vasquez et qui a joué comme stopper gauche. Pour la sélection mexicaine, donc monsieur, dans tout studio Antenne Moulin, radio, télé éclair, les 2h59. Donc, sans question de seconde, cap contrôler là, pour nous rentrer dans plein vif sujet à match inaugural là. Mais selon un série de monde, pourquoi ça que belle là, monsieur? Longtemps, on s'en est dit, les Brésil beaucoup jouer, Argentine beaucoup jouer. Coupe du monde là a l'ouvri les Brésil a joué les Argentine a joué. Journée jeudi a mandé tout haïtien. Coupe du monde là a l'ouvri le 13.
3: Ouais, et là pour samedi.
2: Là pour le 13.
3: Là pour le 13 là. Et ceci après Brésil Maroc là.
2: Ça va. Bon me poser une question. Après match ça. Nous gagne. 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
1: À minuit. Bon.
3: En tant que professionnel.
1: À minuit.
3: Voilà, et on a prêté dans l'hymne
2: national.
3: Et donc, équipe mexicaine, et face à la formation, et on et stade Azteca.
2: Allez, vu, hein, et donc, vie aérienne.
3: Et on vie aérienne qui est très belle. Parce que, et donc, on a prêté dans ce stade-là pour nous connaître plus de bagailles pendant que l'un en lui-même est déjà arrivé. On quitte mon lieu vivre. Hymne national, pays Afrique du Sud.

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2: Et donc, je vais voter la défense avec le portier. Il s'agit donc de Williams.
1: 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Attention, je vais ballon là avec la formation sud-africaine de football, le 221, il s'agit donc de Okon, yo capote avec Williams, le pote Williams, la passe Williams, mais mauvaise appréciation, ballon qui a la touche, est au profit de la formation, et donc, Adam Vieragui, monsieur, nous sommes coachés longtemps, tout monsieur. Évidemment, et donc, coach Itala, ça donc, on va aller plus loin. Coach, comment ou elle? 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Comment ou elle? Dis-moi comment on sentit là? Comment elle vivait dans où? Et donc, est-ce qu'on plus ou moins comprenne ou quoi? D'accord, je le démarre à la coach. Parle avec moi.

0: Avec par moment dans sorti de balle là avec apparemment en défense à trois, mais nous voyons que son milieu de terrain qui retourne dans mi-temps de défense centrale pour capable bailler profondeur avec latéral. Donc jusqu'à présent il y a un match assez intéressant. Donc même s'il est à peine commencé, nous voyons que deux équipes très claires dans ça à proposer.
1: 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Frappe du gauche du 9 de la formation mexicaine de football, repoussé par Williams, c'est ça donc, yo prend la bi rapide.
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1: 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Yo pas jouer la bi rapide pour la formation mexicaine. Attention, perte de balle, la récupération sud-africaine. 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Attention, balle captée par le poste de la formation mexicaine de football. Il s'agit donc de Raúl Rangel. On rappelle la dernière participation mexicaine et donc à une phase finale de Coupe du monde, remonte en 2022 Gachine. Et était dans le même groupe avec l'Argentine, l'Arabie Saoudite, la Pologne, et l'équipe mexicaine ça, qui d'abord éliminé dans le premier tour. Je ne sais pas si le premier tour, puisque c'était et donc l'Argentine qui était fini premier, et puis l'équipe de la Pologne, pour une plus bonne différence, d'abord fini deuxième. Attention, je vais laisser jouer la bi rapide. Tendez, copier et puis suivre. 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Tout ça nous important dans le match de football. 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Je vais laisser jouer la bi rapide pour la formation. Et donc, sud-africaine de football. Équipe Afrique du Sud, le ballon. 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
1: 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Et donc, et pour la formation, non, c'est pour le remise en jeu pour la formation sud-africaine de football. C'est ça donc, n'a pas habit brésilien, c'est lui-même qui en charge pour diriger match football ça. Match inaugural, Coupe du Monde, 23e édition, dernière Coupe du Monde de date. C'est l'Argentine qui t'a remporté. Et donc, il est remonté 4 ans de cela, mais avec un 18 décembre, date où nous ne pouvons pas chambier dans l'histoire, où qu'on s'allie déjà ça donc mais année ça nous pas le 18 décembre n'a pas 19 juillet qui moun
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1: 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du monde je vais laisser je la bi rapide pour la formation et donc sud-africain de football le pote c'est Williams il est cadre dans l'axe mauvaise appréciation Mexique bon pau Mexique bon et goal 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
0: voilà perte de balle dans 25 mètres ou bah fini l'autre façon qui est en filet
1: oui évident
0: voilà dans zone ça dans niveau ça va pas perdre du ballon ça
1: mauvais à risque.
0: Exactement mauvais contrôle perte de balle très bon contrôle de Quiñones qui met le ballon sous pied droit lui
1: en bas j'aime
0: goal un beau frappe pied droit et puis va passer en bas pied goal keeper 1 à 0 pour Mexique sud-africain on pensait que c'est erreur ça nous espérer que nous mêmes en tant que débutant tout on va pas le faire dans un genre de compétition ça
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1: 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Après 10 minutes de jeu mexicain.
0: Ouais, un projet qui était clair, équipe mexicaine qui était voulu lui-même mettre l'équipe là le plus près possible de quand équipe Afrique du Sud là et c'est dans son pression, son haute pression il va récupérer le ballon pour faire premier goal là. Nous équipe Afrique du Sud là qui gagne du mal pour récupérer le ballon hein. Et là il gagne c'est vrai qu'il voulait aller en transition rapide, mais maintenant qu'on y est avec score là qui a perdu 1 à 0, libéral différent, libéral obligé au même prendre risque pour quitter espace dans deux.
1: N'a regardé Hugo Brousse, le coach de la formation sud-africaine. C'est ça, toute dernière analyse avec coach Itala. 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Puis gars Mexique vient bombarder équipe. Et donc Sud-Africain dans le match de ballon. Puis gars au fin fini avec équipe là. Déjà et donc un goal à zéro. Après seulement et donc 8 minutes de jeu. Nous dans 12e en un moment. Équipe mexicaine a mené un goal à zéro. Je pas vu ça qui est arrivé en 2022. Vin arrivé en 2026. 2022 pas 2026. 2026 pas 2022. On va les conseiller. 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Connect pour le beauté de la gauche à la droite. Attention, yo mettez la déviation de la tête. 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Attention, yo va laisser capoter la birabite pour la formation sud-africaine. La passe est mauvaise passe du joueur sud-africain et balle captée par le portier Raoul Rangel. 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Équipe mexicaine continue à mettre pression. Attention, yo joue le sur le portier, il s'agit que de Raoul et Sanchez. 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Faute au dépens de 114 de la formation sud-africaine de football. Il répond donc au nom de et donc Mbogazi. Je vais laisser jouer là avec Mbogazi qui va mettre la jouette pour la formation sud-africaine de football. 15e minute de jeu. Getchin Pierre Bagala déjà bien commencé là pour la formation mexicaine grâce avec Quiñones à la 8e minute de jeu qui joue une ouverture scolaire pour la formation mexicaine. Et du coup, c'est le premier goal Coupe du Monde là.
2: Exactement, notez. Le premier but de la Coupe du Monde. Et c'est qui moun. Dans combien de minutes n'a pas fini? Bonne passe à gauche. Yogel avec Modiba. Petite déviation. Ce sont les hommes du Gobous. Et qui ont le ballon. Maintenant avec Mbokazi. Perte de balle. La récupération, elle est mexicaine. Y a peut-être sorti là. Projet déjà défini. Équipe sud-africaine. M'senti pas un moment quotidien. Là, y a plus envie d'imposer l'équipe mexicaine dans une bataille physique.
0: Non, on a l'impression tout que y a beaucoup clair dans sa souhaité. Y a beaucoup jamais qu'à rentrer dans le match là. Mexique a déjà créé deux occasions de battre un goal là-dedans. Vous sentez que y a peur, y a doute, y a un pile doute dans le projet là. T'as qu'on a action ça, c'est rivé, monsieur Rivan Rota pour la faire faute là, une faute qui mérite carton et qui sanctionnait pas un carton. Donc, moi, pensais que y'a obligé de reprendre le plus vite que possible pour retourner le match là, parce que le projet qui a été gagné initialement, qui s'est fait bloc là un peu bas, à partir de premier goal, y'a saut prend là, y'a obligé qu'on y a le prendre risque, même si que nous senti que physiquement, y'a capable de paraître supérieur à l'équipe mexicaine sur le plan athlétique.
2: Exactement, carton jaune pour le 204, il répond au nom de Mokona, Yogin là, Yap et s'est organisé, yo, très bon dribble, réalisé par Mbokazi, qui joue vers Williams, Williams qui dévie sur le côté droit, vers Sibzizi, Yap s'est sorti là, la sélection sud-africaine, bonne passe, pour le moment, y'en a dernier tiers terrain, ballon capté ou encore joué rapidement, par un certain Raoul Rangel, qui va pouvoir lancer, la passe est à l'œuvre de certains Mundaru, n'a pas gardé Aviel Aguilé, le technicien, maintenant c'est l'attaquant, il répond au nom de Raoul Jiménez, le voix de la formation de Fulham, petite déviation de César Montes, la passe à gauche, en direction de Juan Vasquez, Vasquez qui a le ballon, Vasquez, le contre du jeu retrait, équipe sud-africaine, cap exerce au pressing là, sous équipe mexicaine, n'a pas comprendre, n'a pas gardé le 225 Alvarado, la tête défensive, ballon pas récupéré par un certain Mundaru, petite passe en retrait. 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Et salué, l'île Chevron, n'a pas gardé Ochoa, le portier expérimenté, à partir de bandes remplaçants, mais nous gagnons là, n'a pas gardé Sampaio, le, ou encore l'arbitre brésilien, bonne passe à gauche, vers un certain Mbokazi, lui pressure au marquage, il y avait ses sorties là, la sélection sud-africaine, meilleure faute, au départ, tu descends 9, Forster, qui saute subit faute là, le jeu est vite repris avec Yaya. Yaya qui joue à droite en direction de Mundaou qui joue en retrait. Il a organisé là avec un certain Sibizi. Yogil en défense avec le portier. Il répond au nom de Williams qui joue à droite. Bonne passe. Là, il y a une séquence de possession. Mais il n'y a pas réellement porté danger à notre équipe mexicaine. Il y a commencé à définir là. J'en continue à la sortie là. Passe dans l'intervalle. Dernier passe sur ma clinique pour la sélection. Il y en a avec César Montes. Montes, est-ce qu'il y a faute au départ de César Montes? Oui, il y a faute. César Montes, le joueur de locomotive et Moscou. N'a pas comprendre. Monsieur ça, cap évolué en ici. Nous revoyons cette intervention irrégulière et de la part de certains Mundaru. 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
1: 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Merci beaucoup.
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2: C'est Gokoze Alvarado, le centre, intervention, la tête de Yaya, monsieur Guéla, ce sont les Sud-Africains. Attention, parlons qui a l'entouche sous tentative de Dribza et de la part de Forster. N'a pas gardé les jeunes de Roberto Carlos. qui présent, Kafou présent, Roberto Badjok présent. Attention, yon nan zone nan, retrait touche qui effectue la rapidement les Mexicains. Maintenant, c'est équipe sud-africaine y a organisé là avec Mundaou, le dossard 20, li conservé, li recommencé. Yon avec Sibizi qui a le ballon, petite passe, ouverture sur le côté gauche. Y a avancé là avec Mbokazi, le dossard 14. Attention! Qu'est-ce qui se passe? Le danger est dans le camp de la sélection mexicaine. Déjà qui est canté. Qu'est-ce qui se passe? Parlons pour le moment avec Mundaou, équipe mexicaine. Il n'y a pas d'étape subi là avec Mukona. Il a poussé. Panique! Mais non! Le 204 qui reste au sol. N'ouvre pas les deux. Mokona, moi commence à sentir équipe sud-africaine. Y a sorti tête yon coach Itala qui donc yon passe l'immédiatement en maître reprise.
0: Ouais, non seulement yon passe l'immédiatement, ou senti que yon commence à combiner. Donc on a action ça, ou senti que yon commence à gonti confiance en plus. Qu'on prise de risque yon prend, yon exige équipe mexicaine dans les mêmes retourner dans la campagne là pour capable faire bloc beaucoup plus solide. Là nous avec le gardien but qui était douté dans l'action, qui était bail Afrique du Sud opportunité pour être capable de faire une meilleure action sur le plan offensif. Mais en gros, nous sentons que le match a plus ou moins rééquilibré à partir de l'initiative que l'équipe Afrique du Sud l'après là pour que le ballon dans le camp équipe mexicaine.
2: Exactement, dans l'histoire match ouverture Coupe du Monde, César Sampaio face à la sélection écossaise, c'était en 1998 ou Samuel?
0: 18, le ça, et c'était Brésil-Écosse. Brésil débat 2 goals à l'équipe écossaise là.
2: Et puis, 9 juin 2006, Philippe Lam contre la sélection costaricienne ou encore costaricaine. Et puis, Julian Quiñones, monsieur Sacvini comme troisième joueur qui marquait un goal qui plus rapide. Dans l'histoire, oui. Match ouverture dans la Coupe du Monde. Bayo seulement. Moi, Bayo, c'est veillé. Attention, ballon qui est pour le moment sur le côté gauche. Équipe sud-africaine.
0: Mais est-ce que où songez, Getchin, Mbaloué Soula? 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
2: Je vais tester moi. Hein?
0: Est-ce que vous songez, qui marque goal qui est plus rapide dans toute l'histoire de la Coupe du Monde?
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0: Eh oui.
2: À Kansoukou.
0: Et monsieur.
2: Il y a un petit débat qui fait autour de lui.
0: Et cooling break, et bien rapide, seulement après 25 minutes.
2: Ça, c'est. Ça n'est les pauses de l'eau, pauses hydratation. Hein. Donc, et deux équipes qui prennent désaltérer un peu. Donc, Kochitala, après 24 minutes, équipe mexicaine, certes, il a mené un goal à zéro, mais si n'a pas gardé 5 dernières minutes, ou paraît senti, c'est l'équipe sud-africaine qui voulait prendre ascendance dans le match football là.
0: Oui, tout à fait. Dans le début du match là, nous avons remarqué que l'équipe mexicaine a pris le risque de mettre haute pression dans l'idée pour récupérer le ballon plus près possible de camp et l'équipe Afrique du Sud là. Et c'est une action comme ça, ils ont joué le ballon. Et il a récupéré le ballon et puis qu'il y a le ballon marqué premier goal là. Ensuite, où t'es gagné pression, que t'es gagné doute, y'a pas de quoi capable d'entrer dans le match là. Après, nous sentis que quelque part, là, y'a pas un petit patience, mais action encore, action côté au premier goal là. Qu'il y a le ballon hérité ballon, il faut contrôler à l'intérieur pour mettre le ballon dans le filet. Ensuite, nous t'avons dit que l'équipe Afrique du Sud là, automatiquement, y'a quitté gros pression parce que nous connaissons que généralement 15 premières minutes, c'est lui-même qui compte très exigeant pour l'équipe jeune équipe yo, qui va remplir l'expérience et qui va remplir l'histoire dans la Coupe du Monde. Donc nous sentons que après plus ou moins après 15-20 minutes, l'équipe sud-africaine a commencé à reprendre, yo commencé à prendre risque tout dans sortie de balle là, et là ils ont réussi quand même arriver dans dernier 40 mètres là, dans dernier 50 mètres là, dans 50 mètres par équipe mexicaine, nous l'avons dit. Nous avons senti que yo plus ou moins plus à l'aise pour essayer d'élaborer et yo joindre plus ou moins deux ou trois corners, et là encore tout est au moment côté que Raoul Angel te ba yo possibilité à pour être capable faire mieux une action.
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2: 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Petit passe, Yogel en défense, avec un chantin, c'est busy. Joaquin Ballon, ballon convoité sur le côté gauche. N'a poussé, petit passe vers Williams, qui devient à gauche, vers Mbokazi. Mbo, la passe en avant, ou Katene Mabdi. 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Mais la vue avec un carton jaune, l'Agnès qui a le ballon. Attention, le Mexique, Yogin Kubere, Afrique du Sud, Kamouhi là, Yogin Kamouhi là, parlons sur le côté gauche, mais pas ça fait non. Donc il y a une nièce, mais quand même, ballon récupéré par Kinyo. 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Tout près terrain, nous connaissons déjà la passe à gauche en direction de Juan Vasquez, le 205, ballon sur le côté gauche avec Gallardo, petite passe, Gallardo, petite déviation vers Figaldo, Figal, petite passe, Eric Lira, bonne passe, attention, ouverture à gauche, Quignonès, très en vue, petite passe, la déviation de l'intervalle, Yoka Mouhila, Alvarado, perte de balle, par l'oncle Kubere, par un certain Mundaou, mais non, perte de balle, pas de game, réellement, par l'oncle Kubere, la sélection mexicaine, Yogin là, avec un certain Juan Vasquez, qui joue via Eric, alors c'était Vic Figaldo qui a le ballon, c'est joué de l'acmène là, bon bagay, le Mexique joue bien là, il a joué bien, ouverture, en direction, de Gain Alvarado, bonne passe, le centre, maintenant. Oh! Où t'as demandé pour Coupe du Monde? Mais Coupe du Monde, le dernier rempart qui relance rapidement. Attention, oui, Joe, yon drip osé et de la part de certains. Mbokazi, petite passe en retrait. Yon avec Ocon qui dévie en direction de Williams. Williams quel ballon, la passe vers Ocon. Joe qui dévie la retrait, il devient en retrait vers Williams. Williams quel ballon, lui joue de manière verticale, c'est-à-dire lui cherche verticalité terrain. Ballon que crée Bagayardo, petite passe maintenant. Eric Lira, la passe à droite. Le Mexique, il y avait ce monopolisé ballon. César Montes. Petite passe à gauche, Johan, y a sorti là, mais Mexique, petite passe, intervention de Con, ballon pour le moment, on recommence, c'est la 31e minute de jeu, la formation mexicaine qui mène au score, 1-0, vite réalisé par Quignonès, ou suivant tel moulin, c'est Coupe du Monde qui est lié, oui, c'est Coupe du Monde, la 23e édition, la passe, est-ce que Mouna a récupéré, oui, Alvarado qui récupère, petite passe en retrait. Monsieur Guilla avec le dernier rempart. Nous voulons parler de Rangel, Raoul, César Montes, le stopper droit qui joue en avant. Mais non, pas remis ça. 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Moi, senti poser problème. comme arrière central, au con qui joue, Vembokazi, bonne passe, double mode de passe, de con, petite déviation, n'a poussé, wap suivre Antoine Moulin, au con, drag du ballon, wap suivre Antoine Moulin, téléclair, n'a poussé, bonne passe à gauche, Vembokazi, n'a poussé, attention, n'a pas gardé pour nous qui ça se voit le bail, pour la formation, l'équipe mexicaine, nous saluons toutes amies, cap suivre nous du côté de palette. 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On va voir ce que ça va donner. Jean-Samuel Régis Gemboul.
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1: 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Mexique a marché sous Eiffel Sahara. Mexique a marché sous Afrique du Sud. 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
1: 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C'est ça donc, gon faute. Coach, 38 minutes, oui. Mexique toujours 1-0.
0: Oui, jusqu'à présent, c'est l'équipe mexicaine qui a mené, mais on a l'impression que l'équipe Afrique du Sud a commencé à retourner dans le match là avec un peu de timidité, c'est vrai, mais on sentit que plus ou moins, quand il y a plus de risques qui apprend, il a essayé de rapprocher de temps en temps vers quand l'équipe mexicaine là. D'ailleurs, tu as la tête Foster, tu as une possibilité quand même pour jouer une égalisation. Malheureusement, pour eux, ça n'a pas passé. Et maintenant, je pense que le match a plus ou moins équilibré en comparaison à Jean-Claude de Demaria.
2: Exactement, équipe mexicaine qui a mené un goal à zéro, but réalisé par Quiñones. Monsieur Akil ouvre balle là, c'est lui qui déclenche première hostilité. Veillez. Dans combien de minutes, goal ça fait. Petite déviation de l'Clira. Ballon convoité sur le flanc droit. Bonne ouverture. Intervention par l'intermédiaire. Bokazi, monsieur ça, cap joue sur le côté gauche, par moment, lui paraît comme un piston, moi je voulais parler de Bokazi, Jokil en défense, avec César Montes, qui joue à gauche, pour son partenaire, il répond au nom de Lira, Lira qui a le ballon, bonne passe à gauche, double bonne passe, vers Eric, le milieu de récupérateur, c'est lui qui a comme sentinelle, milieu défensif, au sein de la formation mexicaine. N'a poussé, petite passe, mais monsieur là, Eric Lira, bonne passe, Jokil là, ce sont les Mexicains, Jokil à gauche avec Gallardo qui devient retrait pour bagaille, Mexique a roulé là, Mexique a roulé tant que l'huile chevron, oui c'est ça, Mexique l'huile, il a déjà qui met prestige, oui c'est ça, il a mené un goal à zéro, un de rencontre si là, la formation ou encore l'équipe. Mexicaine, qu'est-ce qui se passe, attention, la formation mexicaine, attention, Jorginho, qu'est-ce qui se passe, Jorginho, la formation mexicaine, et qui a mené, Yon goal à 0 but réalisé par
3: Quiñones. On va voir ce que ça va donner pour la sélection mexicaine. Ça va passer. Antoine. Et qu'est-ce qui se passe? Quelques soucis techniques nous empêchent. 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Iconavilo, du lapin, l'huile chevron, la formation mexicaine qui a mené. Yon goal à 0. C'est Quiñones qui marque. Ou bien intérêt. On est dans combien de minutes? On a marqué. Attention, il s'est veillé. Veillé tout ça qui a passé en dernier contre Silla. Le Mexique passe à la formation sud-africaine. Situation qui paraît. Attention,
2: la sélection mexicaine qui récupère. Joguel avec Alvarado. Bonne passe vers El Clira. Ballon convoité sur le côté gauche. Gros bataille dans le milieu de terrain là. Figaldo. Figaldo qui a le ballon. Le milieu de terrain récupérateur. Alors, où est-ce que monsieur ça, lui paraît mon pied douce. Mouvre le ballon de Figaldo. Mondiba qui récupère. Il y a besoin de sortir là. La formation sud-africaine. Bon bagaille. Comment c'est sorti là? Ouvre le ballon à droite. Où c'est ça? En direction de Mdaou. Possibilité, ballon contré, c'est une balle apparemment qui peut aller en corner. Ce sera un coup de pied de coin au profit de la sélection, la formation, l'équipe mexicaine. On va voir ce que ça va donner.
1: Et c'est ça, Getchin, et c'est Jacques Noël, sélection et sud-africaine qui a pas tenté. Et donc, chercher égalisation. On a le suivre. Attention, corner qui prend le beauté pour la formation sud-africaine. 43e minute de la 44e minute de jeu. Attention, corner beauté. Le mettez-le. Et la déviation de la tête. Et c'est ça donc. En tout cas, c'est jeune Zil. Et Coupe du Monde. L'IPATA possible. Si et donc. 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Attention, je vais essayer de jouer là, plus rapide. Nous, et donc, arrivé dans le premier mi-temps là. 4 minutes de traditionnel. C'est nous lier Toton. Et nous lier l'ipalote. Attention, je vais essayer de jouer là, plus rapide. Pour la formation mexicaine de football, Getchin Gimboul.
3: Exactement, Jorginho Jacques, équipe
2: mexicaine, équipe mexicaine qui a mené un gol à zéro. Ou met qui t'aime là, met qui t'aime là, Jorginho. Me senti l'huile, t'as coup l'huile chevron. Attention, yo va jouer là rapidement. C'est 4 minutes, bon quantité de temps pour toucher le fait, bon quantité de temps pour connaître la fête, bon quantité de temps tout et pour changement au fait. N'a pas fini, ballon capté par le dernier rempart. Il répond au nom de Williams qui va pouvoir relancer son camp. N'a pas gardé un certain Sabien Gallardo, le record défenseur latéral gauche. En ta équipe, si là, ballon convoité par Yaya Sitol. Bonne passe à droite. Yo joué là, Yab s'est progressé avec Mundaou. Mundaou qui a le ballon. Petite passe en direction de certain Yaya. Ouverture sur le côté gauche. La réception de Modiba. Va-t-il pouvoir dribbler Modiba? Attention, le dribble, double pas réussi. Attention, Modiba, va-t-il pouvoir dribbler? Moi senti, ni pas de bien, ni pas de fond bonne gestion de ballon. Moi voulais parler de Modiba, qui t'a tenté de dribbler. Et c'est bien malheureux, dribblant, ni pas de réussi. Nous voulons parler de Modiba. Attention, nous pas suivre. Pour qui ça se va nous saluons toutes amis, toutes hommes, tout bloc. Alvarado était Thomas Cage de Modiba, regardez Aviel Aguilé, le technicien, le coach mexicain qui gesticule. N'a pas suivre, ballon aérien, la tête défensive. Il apparemment il était une tête offensive. Relance sur le flanc droit, ballon pour le moment avec Mundaou. Petite passe pour le moment. Équipe mexicaine, la formation mexicaine, ça circule bien. Ballon, attention, possibilité. Danger, yo mouri là, yo mouri, mais non. De peu, ça aurait été le deuxième but de la partie. Malheureusement, l'action était avortée. Nous revoyons cette action, la déviation et de la part de Gutiérrez. C'était à côté d'un but gagné par Williams. Nous revoyons cette action. De peu, équipe mexicaine, sous séquence de possession ça, sous action ça, yo te capable double mise là. 3 minutes, qui donc 4 minutes yo, qui presque écoulé, yo gen là à gauche, y'a besoin de sortir, Mbokazi, la passe en avant, mais non, la passe était trop forte, malheureusement pour l'Agnès, malheureusement, monsieur a pas trouvé dressé, trajet 3 ballons, son ballon qui allait dans le décor, et Mbassé, arbitre central là, monsieur Sampaio, n'a pas gardé Hugo Brooks, et à l'instant même, c'est la fin de la première période. Samuel Régis, coach Itala, match là, première période là, qui finit sur un score de 1 goal à 0. C'est sélection mexicaine là qui déclenche première hostilité. C'est Mexique qui a mené par l'intermédiaire de Quiñones et c'est lui qui ouvre le ballon. Donc, une première période qui, par moment, ou a guiqué rythme, par moment, intensité à l'IBC, mais quand même, match qui a joué un bon esprit entre le Mexique et la sélection sud-africaine. En nous proposant le temps pour nous respirer, nous allons retourner pour la seconde période. Restez là, pas déplacer.
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0: 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mexicaine qui a mené yon goal à 0 c'est pas un match qui gon rythme accéléré par moment on senti rythme dans li monter par moment li baisser donc c'est ça qui fait rythme que nous besoin dans match 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
1: bon de toute façon j'aime ce dit d'aller il était très important pour que équipe mexicaine qui a recevoir et match là qui c'est lui même qui la caille devant public li pour te prendre risque dans match là et c'est comme ça on a démarré haute pression yo essayé et quadrillé déjà deuxième mi-temps commencé
0: exactement deuxième période là qui démarré entre la sélection
2: yon voix

0: là, et n'était-ce pas la maladresse de ce joueur mexicain, de l'Océan Gallardo, je crois.
1: C'était Gutiérrez.
0: C'était Gutiérrez, équipe. Et Afrique du Sud, n'était pas bon goal, même j'ai le premier goal là. Alors, il ne pas apprendre de erreur qui ont été faites. La première mi-temps.
1: Et récupération, c'était bien le 2 à 8. Le milieu de terrain, Weleyer, Gefigaldo, Gutiérrez. Mais Gutiérrez, ça lui paraît moins comme une fenêtre. 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sud-africaine, la passe sur le flanc droit, est-ce que vous n'arrivez maintenant, nous voulons parler de 215 là, on va pouvoir l'identifier pour vous, c'est bien, un certain Reynès, il va le faire entrer tout là avec Gallardo qui joue sur le côté gauche. Attention, la touche est au profit de la sélection mexicaine. C'est bon causé, la poussée, ou après sur Moulin, ou après animation, petite passe de Raúl Jiménez, danger pour la sélection. Il a mouru là, mais non,
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1: La formation mexicaine de peu sera été le deuxième but, mais c'est un corner pour la formation. L'équipe, carton rouge.
0: Premier carton rouge. Couture.
1: Sanction due pour la sélection. C'est un milieu de terrain, récupérateur, Yaya Sitol, qui prend carton jaune dans Kotitala. Situation difficile en tant que coach ou pas de momentum, y a mené sous ou prend carton rouge.
2: Oui, il y a très mal de mal, regardez l'action là pour eux. Il y a un appel de balle de Gutiérrez dans deux défenseurs qui pas de trop vitesse, mais qui fait contrôle là exactement dans la zone côté défenseur apparaître là, qui va obliger défenseur à frapper lui et faire faute là sous lui. Et comme ces derniers défenseurs, il n'y a pas de doute là dedans, c'est carton rouge. C'est carton rouge et mérité. Une situation qui est très difficile pour l'équipe Afrique du Sud là, qui était mal démarré au deuxième mi-temps. Nous jouons l'état là, il a sauté, perdu un ballon là, pratiquement en dans 16 mètres là. Que l'équipe mexicaine dans lui-même, surtout dans le cas de Figaldo, n'a pas mis de ballon dans le filet. Et là encore, nous sentons que nous pouvons rentrer dans le match là. Et c'est peut-être un moment qui est très très difficile pour nous. Le carton rouge est capable de coûter au match là. Et pourquoi pas même qualifier la possibilité pour être dans la compétition, parce que je dis à nous qu'on est dans le football moderne, leur en infériorité numérique qui risque ou va l'obliger.
1: Pas de souffrance.
2: Surtout, ou non seulement pas d'infériorité numérique, mais il y a mené sous au score. Vraiment, il y a un match qui va être très difficile pour l'équipe Afrique du Sud.
1: La formation sud-africaine, sur la balle se trouve Raoul Jiménez, le joueur de la formation de Fulham, qui donc l'a évolué en Angleterre, la première ligue là, Yoka Mouriwila, danger pour la sélection sud-africaine, Afrique du Sud, Kamouriwila, attention, panique, va-t-il pouvoir manquer, le danger est dans le camp de la formation de l'équipe sud-africaine. Yoka Mouriwila, mais non, ballon contré, balle profitable, mais non, Gayardo, la frappe de Gayardo, ça tombe sud là-bas, ça tombe encore, c'est à côté, début de départ, une certaine Williams, nous revoyons cette action, la balle était contrée, la poursuivre, une frappe et de la part de Raoul Jiménez, attention, bagarre. compliqué pour la sélection sud-africaine. 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Wapon sur boule, la passe dans l'intervalle. Attention, Gutiérrez, très en vue, très sollicité. Gutiérrez, le 226, monsieur ça, capé dans Chivas, le Guadalajara, qui nous capé la Kaili du côté de Mexique. Nous voyons jouer là rapidement. Danger pour la sélection sud-africaine. Sur la balle se trouve un certain Gutiérrez. Gutiérrez, c'est monsieur ça qui a porté danger. Nous sentons que pile variété la Kaili. Panique dans le camp de la formation ou encore de l'équipe. Sur la balle se trouve Alvarado, la tête défensive. Si vous nous rejoignez à peine, Mexique qui a besoin de supériorité numérique. M'a rappelé nous, c'est Mexique qui a mené Young Ball à 0. But réalisé par Quiñones sur une passe. Eric Lira. Monsieur Temaké, dès la 9e minute, attention, la poussée, le gueule là, avec Ocon, Joaquim Balboa, petite passe, en direction de Yaya Sitol qui quitte le match là, puisqu'elle prend carton rouge. Yaya Sitol qui prend carton rouge. N'a pas gardé le 206. Situation difficile. Ce sont les Mexicains. Yo à domicile. Yo la caillou. Yo le fiefio. Petite passe vers John Vasquez. Vasquez qui a le ballon. Il avance balle au pied. Il s'appuie en retrait pour son partenaire au niveau de la défense. Bonne passe de César Montes. On commence. Yo qui est là. Petite déviation. La poussée est mouillée. Certaines Moulin, c'était l'éclair que lié, c'est tout côté, c'est tout pays à net, c'est tout pays à n'a poussé, petite passe en retrait, petite déviation, la passe d'Eric Lira, mais les militaires ont cherché verticalité encore, passe de manière diagonale, mais malheureusement, l'effet cinétique de cette balle, lui pas le permet parce que attaque un couloir droit, lui perd le ballon, moi je voulais pas le Alvarado, l'autre touche, qui va jouer rapidement, pas un certain, Mandiba, attention, la tête défensive, ballon récupéré, en allée, le Mexique, perte de balle, ballon récupéré, par Mokwana, la passe sur le flanc droit, possibilité avec attaquant, nouvelle balle de Reynes, Reynes qui a le ballon, petite déviation, bon bagaille, Mundao qui a le ballon, petite passe, font bonne gestion de ballon Sadio, font bonne gestion, mouvre le ballon de Adams, attention, il y avait cette sortie là, la sélection sud-africaine, la 55e minute de jeu, attention, il y en a avec le 204, mouvre le ballon de Mokwana, bonne passe en direction de Mundao, petite passe en retrait, la sélection sud-africaine, non mais on n'a pas les là, c'est le gueule ballon, hein. Bon bagaille, attention, la frappe, non hey. La frappe de Modiba, le 206, ballon capté en deux temps par l'intermédiaire de dernier repas là, Raoul Rangel, le ballon sorti là, ce sont les Mexicains, César Montes, les deux défenseurs centraux, et c'est Yogi Malouan, il a organisé César Montes, ballon convoité, c'est ça lui-même.
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1: 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Qui quitte place li, remplacé par Mbata. Mbata monte le match football là. À la place de Fonce qui donc coach Itala. Monsieur font changement à vocation défensive. Li retire un attaquant. Li monte avec un milieu de terrain.
2: Ouais, déjà, y a dans un système de 3-5-2. Surtout, le récupéré ballon en 5 défenseurs. Maintenant, y a retiré un attaquant. Assurément, pour mettre un autre milieu de terrain. Pour capable plus ou moins rester équilibré défensivement. Pour yon, si yon capable de rester dans le match là, et puis dans le moment opportun, regardez si yon capable de faire une égalisation.
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1: 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Pas de doute dans ça. Par le convoité, sur le côté gauche, le centre de qui
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1: Non,
0: mais ça
1: il faut aussi apprécier l'appel de balle. Oui, saute l'aile pas arrivé. Mais appel de balle là. Moi, je voulais parler de 225 Alvarado qui t'a peut-être arrivé. Panique pour le moment. Ce sont les Sud-Africains ou encore les Africains. Ils vont relancer là. Nous allons suivre pour qui ça se balaye. Nous avons gardé Mundaou, le 220. Nous avons sorti avec Sibizi. Joaquin Baloua sur le flanc droit. Mais où sentiment manqué trois coach ta là Samuel pas comme si nous fait constat ça
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2: 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important toujours dire faut que nous connaissons que dans le football moderne ça n'a vivre là nous n'a plus match comme ça qui avec des joueurs, avec des équipes qui gagnent des superstars et qui capable faire différence de par eux-mêmes. Donc nous voyons que tous les deux équipes, le bloc était compact, le bloc était solide, pas que nous avons essayé de faire cadeau là, même si que l'Afrique du Sud déjà lui-même lui fait deux erreurs graves déjà. Je prends un goal là, malheureusement pour eux. Heureusement pour eux, pas pour le deuxième goal là. Mais jusqu'à présent, nous capable de malgré une infériorité numérique, nous pas senti que l'équipe mexicaine a pris trop risque pour que nous soyons capables d'aggraver ce score là. Ou bien plus qu'avec 1 à 0, nous sommes plus tranquille dans l'idée pour capable conserver ce score là. Est-ce que au moment où déterminé, vous pouvez augmenter le rythme pour capable essayer le deuxième goal, mais jusqu'à présent, nous n'avons pas trouvé que l'équipe mexicaine a gagné volonté ça.
0: Moi, je nous coach et donc. Analysons surtout et donc Jean Desmarien, c'est vrai, et footballeur que nous aimons garder, ou du moins c'est gros talent ou pas sorti de tout côté. Et même là, j'en ai regardé l'équipe Afrique du Sud de la Bjouan, c'est comme ça, ou pas ouais, et donc bon leadership en de l'équipe et Afrique du Sud là. 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
1: 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Parce que l'équipe sud-africaine dans Côte d'Ivoire, par moment, vous sentez dégarni, vous désorganisé dans le projet de jeu.
2: Oui, et... surtout dans le début match là, nous sentons que vous avez mal, très très mal démarré, que en première mi-temps, que en deuxième mi-temps. Et là encore, nous voyons que l'équipe mexicaine a gagné plus de tranquillité, a gagné plus de précision. Dans la circulation de balle là, est beaucoup plus clair, a gagné plus de mobilité. Et ça permet de remarquer que plus ou moins, on a l'impression que l'équipe mexicaine, non, c'est lui-même qui gagne contrôle match là. Et en plus, il a mené 1 à 0 en supériorité numérique. Pas oublier tout son Coupe du Monde pour gagner pour le match là, pratiquement, bonne possibilité pour assurer une place dans la deuxième phase. Pas oublier qu'il a gagné meilleur troisième tour dans la compétition. Donc, il a vu la caillou. Assurément, qu'il n'a pas gagné trop intention, trop raison pour prendre un pile risque. Là, on a regardé UGR, hein. 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Vasquez, hein.
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2: Raphaël Marquez alors
0: évidemment et qui là et pour moi je nous coach et Mexique gagne tout avantage là non seulement la Calil devant ouais. Public li li en supériorité numérique la mené 1 à 0 c'est-à-dire son équipe mexicaine qui t'a doué et donc gagne plus fluidité dans jouet li et que t'as supposé et donc plus calme et donc jouer match là avec beaucoup et patience parce que et donc tout avantage Mexique là est fondé dans match de et Gichin.
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1: Même bourrette. Exactement, Samuel Regis, nous avons joué 65e minute de jeu, équipe mexicaine qui a mené un goal à zéro, mais il faut que nous mentionnions Afrique du Sud, il a joué en infériorité numérique.
0: C'est ça, et donc, je me rappelle l'invention carton rouge dans la Coupe du Monde, ça est daté à 1974. 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Je viens avec plus de détails sur lui. Et donc, même pas remonter le temps pour me dire que dans le match inaugural de Coupe du Monde. Qui est-ce qui te prend premier carton rouge? Je vais aller chercher pour me venir ensemble avec lui. Mais Jodian est donc joueur Afrique du Sud. Lui prend carton rouge dans le match inaugural et Mexique, Afrique du Sud. Et Jodian là. Et c'est ça, nous parler. 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
2: yon très bel goal hein, sur le plan collectif d'arrêter que nous elle encore gagné joue nous 2-3 appels de balle intéressants qui fait dans l'action ça que Jiménez pour aller finir le date à nous garder pour eux. Nous voyons que c'est Quiñones qui reçoit le ballon, qui va faire passer sur Jiménez. Et Jiménez pour aller recevoir le ballon pour jouer dans le couloir là. Et c'est lui-même encore, dans le appel de balle de Jiménez qui va le faire dans le deuxième poteau là. Et monsieur, vraiment avec un coup de tête smatché qui va mettre le ballon dans le filet là. Vraiment, mené un très très très bon goal sur le plan collectif. Quiñones qui commence le match là dans le couloir gauche là, comme excentré gauche, qui va le retourner dans l'axe là. Pratiquement comme en position de milieu de terrain qui pourra le connecter avec nous que Moura fait contre lui-même qui va le remiser et jouer demander à faire un appel de balle dans le couloir là un très bon centre et pour Jiménez qui va finir l'action équipe mexicaine là qui j'aime de dire d'ailleurs apparaît supérieure à l'équipe Afrique du Sud là qui a perdu le ballon de manière capable de non pas qu'à dire responsable mais de manière très amateur dans des zones qui a au risque. Et en plus, je fais le deuxième goal là, et c'est dans et pose gloire que y est là encore. Ça a pu faire que l'équipe mexicaine, leur retourne avec beaucoup plus de tranquillité. Pas oublier que vu la caillou, ils ont en supériorité numérique et déjà mené 2-0. Parce que si reste traité là, peut-être c'est pour la possibilité pour que, à partir de quantité de goal que va bailler dans le match, ça assure pratiquement une place dans la deuxième phase de compétition.
0: Et bien dit, et donc coach. Équipe mexicaine qui est double mise là et avec Raúl Jiménez. 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
0: 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N'a pas donc Guillermo Ochoa. Et qui est souvent un portier mexicain. Mexique qui prend une sérieuse option pour qualifier pour deuxième tour compétition. Pour qui ça me dit ça? C'est parce que nous connaissons même à 3 points. On équipe dans le mondial qui a une possibilité pour le passer comme meilleur troisième, puisque a bien 8 meilleurs troisième compléter 24 équipes qui ont qualifié et donc directement et soit premier et deuxième dans chaque groupe et puis 8 meilleurs troisième pour faire 32 équipes pour jouer 16e de finale. Tandis que autrefois c'est 32 équipes qui devaient faire Coupe du Monde. Qu'on a 32 équipes, ils ont pas joué 16e de finale. 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
1: et Carlos, Carlos Cazel, il va parler là, oui. C'est ancien joueur de Colo-Colo, un club phare au Mexique. Et Carlos Cazelissa et son monsieur non l'été comme une icône dans l'histoire et football et chilien qui t'aime dit nous ça dans l'histoire football chilien son club chilien pardon et monsieur ça c'est un joueur qui t'est refusé bail la main avec dictateur féroce qui t'est gagné dans pays ça Augusto Pinochet à un certain moment à une certaine époque les équipes et Chilien n'a été qualifié pour Coupe du Monde 1974.
0: Oui, évidemment.
1: Président d'Abreu, on a parlé à ce unique joueur qui va serrer la main avec Augusto Pinochet. Et nous tous connaissons dans quel contexte à l'époque.
0: Et peut-être le bruit carton rouge,
1: Carlos Cazelli. Non, c'est pas peut-être ça, c'est la petite histoire, on se rappelle.
0: Attention, troisième goal possible. Est-ce qu'il y a faute non indique le central brésilien, monsieur Sampaio, c'est ça donc. C'était donc nos dates, 14 juin 1974, que et donc Carlos et Cazelli étaient écopés de premier carton rouge Coupe du Monde Gatine. C'est ça donc, mais c'est pas premier joueur. Mm-hmm. Qui prend carton rouge dans le match inaugural de Coupe du Monde.
1: Yeah.
0: Et c'est ça, le Padre là, Sokot Boubagay, ou Guilherme Boul, Sokot Pelerin 5, nous saluons tout le monde Pelerin, et donc la famille Sokot, c'est donc Napoléon, la famille Napoléon, bien entendu, le Padre là, et puis. 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
1: Simon Paladin.
0: Hein?
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0: Simon Paladin. Simon Paladin. L'équipe double sens Gatine. Lundi, et donc on a fait Coupe du Monde comme il faut. L'équipe double sens. Double sens, c'est comme ça donc on a fait Coupe du Monde là.
1: Je ne le
0: fais. Je ne le fais. Comme ça doit être. Et puis on a fait Coupe du Monde là. 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Oui! 75e minute de jeu, Mexique a fait changement. Premier match Coupe du Monde là, Mexique vient pour compte. Il a retiré et donc on est gâté à Kouga ou Jiménez. Il a monté Liga.
1: Il a monté un bon joueur là. Edson Alvarez, ancien joueur West Ham, c'est toujours joueur West Ham, mais qui quittait West Ham et joueur Samuel, son très bon défenseur, il est capable de jouer. Comme milieu de terrain, tout est son Alvarez.
0: Oui, d'accord. Et d'accord, Gatine. France Saint-Just, 16 amis, Mounsa et Bounamal. 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
1: Modiba, et Nias, tous les deux, monsieur Zaou, quittent match.
0: Ouh, et Pierre-Yves, cousin, il dit nous l'ouvrons. 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
1: Yo monté avec Apolis et Mac Goba.
0: Oui, c'est ça, et donc Joe, qui t'aime ça, et donc Glow and Grace, Delma 83, qui bel et bien branché là, mes chapeaux mexicains, on va écouter de pouvoir, et Mounsa, ouais, c'est mexicain.
1: Les Aztecs.
0: C'est ça donc, je vais laisser ce jeu là, la 76e minute de jeu, même si ouais nous la cougna.
1: Question à Blood.
0: Y'a Blood, n'a pas encore présent plus tard à 9h, mais depuis 8h, n'a pas été sous plateau à Gatine, même si bagalin, c'est pas le Corée du Sud, nous pas le Ching Ching Chong, nous pas le. Et non, nous avons pas de problème.
1: Alors, là quand même. Match assez à 10h, Corée du Sud, République Tchèque.
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0: Yeah. Et. En direction de Vitali, dans la Célia. 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
1: Ya.
0: Yeah. Le job. Je vais laisser ce jeu là. Pas de problème. C'est Coupe du Monde nous te promettre. 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Je vais jouer la bi rapide pour la formation. 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Et qui n'est le premier buteur. De la sélection mexicaine. 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De la sélection mexicaine de football. 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
0: Et c'est ça donc, yo va jouer la bille rapide. 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Joueur Afrique du Sud, le même étape, essaie de récupérer, mais ça n'a pas qu'il veut faire. Afrique du Sud, qui semblerait-il, a démarré la compétition avec une défaite face à un pays autre, qui c'est le Mexique. Le bras de l'ami rapide, Jonel, son papa, et oui, Jonel Jazou, ouvert, pas de problème pièce. 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mais non, yo n'a la frappe, équipe, et Afrique du Sud là, est fait. Il y a tir cadré et bien entendu coach Itala.
2: Exactement.
0: Et je pense que ce équipe Afrique du Sud qui est peut-être à diriger le tout droit vers une défaite, coach.
2: Oui, une équipe très limitée. Nous remarquons qu'ils ont perdu plusieurs ballons dans la sortie de balle là. Dans la zone côté balle de perdre du ballon. Par moment, on a l'impression qu'ils arrivent souvent en retard, manque de coordination, surtout au milieu de terrain, leur mettre pression pour essayer de récupérer le ballon. Et ça, à un niveau, on a regardé là, on a payé ça très cher. Okay. La preuve, c'est que déjà pour un carton rouge, j'ai mené 2-0 sur eux. C'est vrai qu'on a l'impression qu'avec 5 changements que l'équipe mexicaine a posé, on a l'impression que le descend de plan, c'est une question de temps pour le match en fini pour être capable de gagner. Mais ça qui est important dans le match, c'est que nous, l'équipe mexicaine qui a une pile variante, qui a une pile, capable de dire, un projet qui est bien défini, dans la circulation de balles, dans la conservation, nous avons une pile permutation qui fait surtout dans la première mi-temps, et dans la première mi-temps, entre Quiñones et Kinabgadela, et Jiménez qui lui-même, ils ont tous les deux scores aujourd'hui, parce que le travail là, bon côté Aguirre, deux attaquants, stars que les gars ont réussi quand même à marquer dans le match là, et défensivement, ils ont beaucoup de gol, nous avons un appel là pour aller
0: dans le match. On appelle Nava, et t'assembler. Et donc, gagner en action peut-être sous frappe équipe et Afrique du Sud, là, nous parlons vérifier. Et qui te dit, et dans le moment, il parle autant que et Prestige Getchin,
1: BRH,
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0: 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Action ça.
2: Action infantin.
0: Et oui. Mais M. Galfoumbaï et dans le basket, il y a les pics. Et comment on a fait du côté de Saint-Sur, mes amis, vous saluez. Et est-ce que pour gagner un autre carton rouge, et là, puisque M. qui frappait et jouait dans la tête, mais c'est suite avec un pic qu'il fait. Et donc, elle nous va suivre ça qui n'a pas gagné dans le football, bien entendu.
1: De manière volontaire.
0: Volontaire.
1: Mais regardez, mais vous nous.
0: Mais détaché. Co.
1: Exactement.
0: Comme joueur.
1: Je mérite sanctionné. Qu'on a là, nous allons regarder et est-ce qu'il habite là Clément à l'endroit de joueur là,
0: le joueur qui va plus là, j'en ai fait vérité numérique
1: déjà. Et qui donc ça capable compliqué pour la sélection, déjà compliqué, ça capable venir plus compliqué et déjà son équipe côté à la Sudil très déséquilibré la sélection sud-africaine. En termes de productivité, ça y a pour mettre nous comme football et ça n'a rien à voir avec du beau jeu. Et nous tout est clair, son équipe m'a débat, son équipe capitaine essaie de sortir dans des zones, il essaie de prendre des risques. Bon, Kotita l'a mentionné tout ça, c'est vrai, son équipe qui manquait organisé. Mon ami, mon frère.
0: Il y a le carton rouge. Et proche de ce carton rouge.
1: Et c'est compliqué.
0: Je pense que.
1: Deux cartons rouges.
2: Règlement clair de vous frapper les joueurs là sans ballon,
1: extrêmement compliqué.
2: C'est violence. Donc,
0: et
2: malheureusement pour l'Afrique du Sud là, qui était déjà paraît limité, à chaque fois l'équipe mexicaine mettait pression en haut, ils essayaient de très souvent récupérer le ballon. En plus, que dans le moment où vous avez l'impression que l'équipe mexicaine n'était plus voulu qu'un ballon, conserver-les, faire circuler pour que le temps fini. Et là encore, ils ont perdu un autre joueur. Qui non seulement compliqué parce qu'on perd du match ça,
0: et pour
2: mais exactement dans le deuxième match encore, les balles viennent beaucoup plus difficile parce qu'on a entraîné moins de joueurs pour choisir parmi 26 que Ligue 1 est disponible.
0: Et l'évident, et donc Afrique du Sud, est-ce que ce n'est pas une grande première dans l'histoire et donc de la Coupe du Monde, match inaugural, deux cartons rouges, non seul quand, et donc un match d'ouverture, il vient saluer, et donc Boss Nata, Boss Mécanicien, beau Boss. 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Ça a fait pour nous servir. 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Et c'est ça, je prends le jeu la bien rapide, 84e minute de jeu.
1: Question au ballon est fini, non?
0: Je prends le fini. Et c'est ça, balle dégagée par le poteau de la formation sud-africaine, la déviation de la tête, joué en infériorité numérique face à la formation mexicaine. Et il n'est pas du tout facile. 85e minute de jeu. Et match là acquis. Et donc, en faveur équipe mexicaine, nous saluons tout le monde qui sous et qui n'a pas encore, qui sous place Saint-Pierre, tout le commissariat, qui a suivre sous grand écran sous place Saint-Gatine, par que Radio Télé-Éclair.
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1: 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Petite passe. Yogin là. C'est contrôlé, n'a pas contrôlé. Nous prenons la question. C'est blanché. Je dis, il y a plus de monde. Il y a plus de monde. Vigne plus moun, attention, petite passe, et la part de certains Gallardo, petite déviation, la formation mexicaine, la déviation, qui t'aime dit nous, y'a monté avec un Chavez, y'a monté avec Mora, Edson Alvarez, Gonzalez, Alexis Vega, la passe à gauche, y'a qui là, avec un certain Gallardo, y'a mouri là, panique, possibilité, ballon récupéré par les Bafana, c'est sûrement ça que l'équipe sud-africaine a gagné. Il a besoin de sortir alors que nous connaissons Joan Mec prend carton jaune, alors carton rouge, pardon. Et puis, qui t'aime dit nous, la police qui rentrait en cours de jeu de cette deuxième période. N'a pas gagné le technicien Bafana. Moi, je voulais parler de Hugo Bous qui vient de disparaître rapidement de tirer que nous, mais action. Qui mène avec carton rouge et pour Joanea, n'a pas gagné monsieur Sampaio, l'arbitre brésilien, c'est lui-même qui te fait sortir deuxième carton jaune. Alors, deuxième carton rouge là pour la formation sud-africaine. Attention, Edson, ouverture vers Chavez. Chavez qui a le ballon, la passe à gauche, en direction de Gallardo, petite passe en retrait vers Chavez, le milieu de terrain. Récupérateur au sein de la formation mexicaine, double on passe maintenant. Ce sont les Mexicains, les Aztèques avec Vega. Petite passe, Yogel en défense avec César Montes. Chavez qui a le ballon, il a essayé de combiner. Ça circule bien pour le moment. Tu veux révéler la formation mexicaine. Chavez qui dévie vers Alexis Vega. Vega qui a le ballon, il calme le jeu. La passe en retrait, Montes qui dévie rapidement sur le flanc. Droit, Mexique monopolise ce ballon là. Question Cap Vini, Dieu Samuel. Question Cap Vini. Attention, la sélection mexicaine. Attention, oui. Le Mexique qui mène au score, le Mexique qui mène au score, 2-0. Chavez qui monte en coup de jeu, qui donne une victoire, c'est Raúl Jiménez. Et puis, Quiñones qui marquait pour la sélection mexicaine, qui donc deux attaquants, coach Itala Sot dit ça, yo à l'ordre du jour, réalisateur là, pas suspendu, montrez-nous, monsieur Bruce qui a dirigé la sélection, ou encore l'équipe Bafana, l'équipe sud-africaine, donc vous sentiez victoire là, coach Itala, lui acquise.
2: Oui, tout à fait. Ou est que l'équipe mexicaine a dominé le sujet. Il est très clair dans l'idée pour qu'il y ait des ballons, pour continuer dans la possession. Il n'y a pas de risque pour prendre. Il a mené 2-0, il y a la caillou. Il a gagné le contrôle du ballon. Il y a une supériorité numérique en plus. Et là, nous, à chaque fois qu'il y a un ballon, on a l'impression que l'équipe sud-africaine a gagné en pile difficulté pour récupérer lui. C'est normal, dans haut niveau, c'est comme ça. Le gagné déjà en égalité numérique, l'équipe la plus forte techniquement ou souffri. Donc maintenant, le coup n'y a gagné deux joueurs en plus. Donc là, il va être beaucoup plus difficile. Espace là, pas oublier, il paraît être plus grand. Parce que il y a moins de joueurs dans l'équipe adverse là qui peut couvrir autant d'espace. Donc en gros, nous pensons que victoire là, il est très clair. Bon côté équipe mexicaine là, qui si nous regardons sur ensemble match là, nous capable dire qu'il était vraiment supérieur.
1: Exactement, c'est pareil pour nous parler. C'est branché pour nous brancher. Le AK privé là, le AK privé. 3 minutes de temps supplémentaire. 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Prends le bon bagage là.
2: Nous voyons que l'arbitre là mettait, ah ouais.
1: Prends le bon bagage.
2: L'arbitre là te mettait même dans la poche derrière lui. Mais nous voyons que après,
1: carton rouge. Carton rouge. Trois cartons rouges, record. Trois cartons rouges.
2: Même j'ai l'impression que si elle n'en va là, peut-être capable de changer décision. Hein? Faut nous regarder encore. Est-ce que c'était dernier défenseur? Hein? Nous pas sûr que c'était dernier défenseur. Nous regarder pour nous. Oui, parce que faut nous regarder là encore. Vraiment, c'est une décision qui, oui, il y a faute sur action. Hein? Nous voyons que Montes fait faute. Mais Kounia, c'est est-ce que c'était dernier défenseur là? En nous suivant, nous allons regarder dans le là. Mais là, c'était une action parce que côté équipe mexicaine, ils ont fait perdre deux balles côté équipe qui n'a pas nécessité pour réaliser lui. Et ça, après, elle vient coûter, on nous regarder pour nous. Mais moi, mon test,
1: c'est que c'était sous terrain.
2: Mais moi, mon test, c'était sous terrain toujours.
1: C'est énorme, c'est énorme.
2: Mon test, pourquoi sorti?
1: Trois cartons rouges. Donc, et c'est un record, et qui t'a dit à pour commencer à préparer. Yo. Premier bagage que nous avons pour nous faire, Samuel, n'a fait reconnaître maintenant qui numéro est capable de briller.
2: Évidemment.
1: Et premier numéro qui est capable de briller, c'est 37, 35, 55, 42. Je ne vais pas dire les Kounia, non? 37, 35, 55, 42.
2: Et deuxième numéro, c'est 38. 41, 32, 31.
1: Et puis, question va tomber là.
2: Question va tomber tout de suite. Match n'a fini. Ou après les pour répondre. Ok, sous numéro nous bayo. Tout de suite match a fini. Ou après les pour répondre. Et puis, n'a seulement et donc ou absolument bas nous réponse là. Alors deux mouns qui répondent avant ou qui gagnent. Hein? Vous comprenez Yachin? Deux mouns qui répondent avant ou qui gagnent.
1: Mon qui joue une opportunité au passé là.
2: Passé. On va faire 5000 dollars. Chaque monde qui répond nous fait 5000 dollars. Eh, yo metel
1: Samuel, première question.
2: Et n'a pas tout la gueule pour Gachin. Et Gachin, est-ce que n'a pas tout la gueule pour n'a
1: n'a fait mon fil à langue.
2: Et donc on dit Anthony presque fini.
1: Tout attend.
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1: à chercher.
2: À chercher, courir à chercher. Puis, bon, quand même, qui a un problème tout, non? Parce que, il y a des bagages où je ne cherche pas, je me cache
1: une. Fuck! T'allais aller mettre sous chat GPT là.
2: Mais c'est deux mouns qui ont une chance de rentrer. Parce que, qui s'allie, et ça que nous disons, faut brancher. Faut courir, t'es branché. Et dès que vous êtes branché, vous êtes capable, vous avez une possibilité. Et pour et donc gagner 5000 dollars. Premier numéro à Gachin c'est
1: 37 35 55 42.
2: Deuxième numéro c'est 38 41 32 31.
1: Mes amis, il n'y a pas dit nous relais Kounia, non, pourquoi relais?
0: Nous allons la question.
1: Même lorsque nous avons appris là, et mon chose devant là, ma tourelle. Attention, l'équipe mexicaine et la victoire est acquise pour la sélection mexicaine qui mène au score 2-0. Raúl Jiménez qui marquait et puis Kim Yonès qui marquait le match là et puis fait marquer contre là. C'est 3 cartons rouges. De côté Afrique du Sud, une côté sélection mexicaine. Là.
0: Branché radio, télé éclair. Là, on coupe West Porto à rouler Getchin. On compte donner 200 000 dollars et pas fake. Question Getchin, on a la première question.
1: Attention, première question. Filalang toujours. Le branché. Première question. Papa nous. Anniversaire, radio, télé, éclair, date et année, ouverture.
0: Oui.
1: Première question.
0: Date et année, radio, télé, éclair. Ça, c'est première question. Et puis.
1: Suspense.
0: Non. Et pas nous déjà dire quoi ça pour la gueule, pas un problème. Yo met et bah, parce que, qui ça, et comme là, nous voulons comme là, pas piéger, nous piéger, moun.
1: Yeah.
0: C'est la première question. Ça veut dire, nous pas qu'à faire mon arrêt pour me poser la question. Parce que les mouns n'entrent pas question, nous pas le poser. C'est réponse dans le balban.
1: Debout qu'à passer au gain. 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
0: Et des milliers de mouns qui branchent là. Et c'est ça, n'a pas appelé dès que match est fini. Dès que match est fini, et donc, n'a seulement pris on pose de 30 secondes. On pose prestige. Et puis, on a monté sur le plateau pour une vine bail 10 000 dollars. Même beaucoup à blaguer deuxième question.
1: Deuxième question à blaguer.
0: Mais interaction.
1: Blaguer première question.
0: Oui. Allez, première question, nous n'avons pas un problème. Vous mettez à le faire, petit détail. Mais deuxième question, n'a blaguer pendant que nous faisons interaction.
1: Donc, match là qui parle fini.
0: Oui.
1: Coach Itala. Ainsi que Samuel Régis. À l'instant même, c'est la fin. Victoire acquise pour la sélection mexicaine. 2-0 dans la journée inaugurale. On peut poser là. Le temps pour nous respirer, on peut tourner pour
0: commentaire
1: et analyse.
0: Seulement pose prestige là. Après ça, on peut tourner.
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0: rouge, deux côtés Afrique du Sud, un côté sélection mexicaine. Donc Samuel ainsi que coach Itala et peuple à la Vacatan, non? Peuple à Vacatan.
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0: Téléphone qui a crasé là, monsieur qui a montré nous qui gens ça passé. Et deuxième question, on a bien pour venir ensemble avec lui.
1: Oui, dans l'interaction.
0: Dans l'interaction. 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
1: 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Vous faites 5000 dollars là. 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
3: Je fais 25000
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1: 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Et puis, nous allons contacter après parce que c'est Jérémy, il n'est pas vrai?
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0: 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devant équipe mexicaine là un match et par moment où senti rythme match football là l'était baissé manque talent manque réalité, manque fluidité en termes d'organisation ou senti oui équipe mexicaine n'a pas essayé mettre pied sous ballon hein, ou senti projet de jeu a été défini Jean Coach à la table dit là mais côté sélection sud-africaine là c'est comme quoi moi senti son série de petits messieurs Yannick prend yo lagué dans savane là yo pas contre ça ou vinn faire yo pas contre ça ou vinn régler et bien yo était dans situation difficile yo écopé de deux cartons rouges alors que Mexique est coupé de yon carton rouge. Donc Kotita là et qui Jean que ou te wè et première et deuxième période dans l'ensemble match football si là au grand complet.
5: Ouais, match a été très clair côté que équipe mexicaine qui la Kaili qui gagne besoin qui te gagne besoin résultat pour capable continuer et rêver dans compétition, il était à chercher match à début dans commencement et à jouer sous erreur nous capable dit équipe et Afrique du Sud là dans sortie de balle et c'est comme ça vraiment le d'avoir jeune premier goal yo avec Quiñones après une récupération une perte de balle nous capable dire de l'équipe sud-africaine là qui nous laisse la balle faire un contrôle orienté qui t'a balle essayer dribbler à l'intérieur et qui va faire un tir qui t'a balle finir et dans camp ensuite nous voit que équipe sud-africaine là t'es obligé sortir et ça c'est un bagage qui toujours très difficile pour équipe qui pas gagner gros groupe et potentiel yo. Le ou gon projet pour être j'ai prévoir là dans équipe Afrique du Sud là pour te faire un bloc bas pour te essayer dans transition dans vitesse dans essayer jouer sous vitesse pour être capable de faire différence là malheureusement pour yo prendre la bonne ça t'est obligé yo connait à changer de situation au lieu de t'en obligé à sortir et à partir de là nous voyons que l'équipe mexicaine était beaucoup plus claire à la fois dans la conservation dans circulation et dans conserve et dans possession de balle donc il t'a pas le fait que yo mener match à côté yo t'es plus besoin là. Dans deuxième mi-temps encore, vous connaissez que 15 premières minutes, c'est toujours le moment que l'équipe qui en supériorité, l'équipe qui puissant le plus fort, c'est là dans toujours prend risque. Encore une fois, en deuxième mi-temps, nous commençons ce match-là. Nous allons voir que l'équipe mexicaine va continuer à faire pression hein, et va récupérer le ballon une ou deux fois. Et malheureusement pour l'équipe Afrique du Sud là, qui pour nous-mêmes paraît une équipe qui est très limitée et défensivement, nous avons trouvé que en ce qui a trait à la qualité de possession, il n'y a pas trop mauvais, mais en termes de prise de risque, en termes de capacité. Et pour te déséquilibrer l'équipe mexicaine, non, il n'y a pas de jambes qui est arrivé à un niveau ça. Et malheureusement, encore pour eux, il y a un premier carton rouge, il y a mettre en situation difficile. À partir du deuxième carton rouge, on a senti que le match a été presque plié. Et maintenant, nous, est-ce que nous sommes capables de parler et en pile d'équipe mexicaine non, c'est vrai que c'est une équipe qui a joué la Kaili, c'est une équipe nous connaît que qui toujours aimer traiter ballon bien, mais dans match ça jodi a nous pas croire que l'équipe Afrique du Sud là t'est exigé assez pour nous te voir comment rentrer sur le plan défensif. Mais sur le plan offensif, nous voyons que y a plusieurs variantes. Il est capable d'essayer de jouer court. Il y a un pile monde qui d'abord vient essayer de participer dans la construction de balle là. Et l'œil clair qu'on y a là, il y a un appel en profondeur, surtout dans le couloir. Et comme ça, on a pas un deuxième goal là tout. Dans une phase qui est très très intéressant, nous voyons que Quiñones a reçu un ballon comme milieu, dans position de milieu de terrain. Il va le connecter directement avec Jiménez qui est en position de neuf. Et dans le couloir droite là, tu as un appel de balle qui t'a pas fait. Et sur une deux, Jiménez t'a pas le mettre qui donne ce ballon. Hein? Et c'est même Jiménez ça lui-même qui t'a pas fait appel de balle en deuxième bouton, qui t'a pas recevoir ce plan. Et qui finit action 2-0. À part de ça, nous capables de dire que seul fait qui nous capables de dire qui était plus ou moins intéressant dans ce match là, c'est appel de balle attaquant. L'équipe Afrique du Sud qui a pris la cause que défenseur central et capitaine de l'équipe mexicaine a monté, qui a pris un carton rouge. Mais en gros, nous pensons que sur 90 minutes de jeu, l'équipe mexicaine était nettement supérieure.
0: Donc, si nous regardons des statistiques, l'équipe sud-africaine n'a pas créé de grosses occasions. C'est zéro grosse occasion, alors que l'équipe mexicaine a créé deux grosses occasions. Total tir, c'est 16 du côté de la formation mexicaine, alors que c'est seulement 3 tirs du côté de la formation sud-africaine. Et puis, et goalkeeper a, et qui fait 2 arrêts, goalkeeper a, chaque fait 2 arrêts. Et puis, corner, c'est 3 corners du côté de Mexique, un grand corner du côté de la formation sud-africaine. Et en total, il y a 12 fautes côté équipe mexicaine, 11 fautes du côté de la formation sud-africaine, alors que équipe mexicaine fait 520 passes. Équipe sud-africaine a fait 334 passes. Donc, tacle qui fait dans le match là, c'est 11 du côté de Mexique, alors que il y a 14 du côté de la formation sud-africaine. Donc, Samuel, il y a un match moribond et il y a une équipe mexicaine, certes, qui gagne. 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
2: Bon, c'est évident. Et donc, lors de la Coupe du Monde, c'est pas n'importe quelle compétition. Et c'est plus prestigieuse parmi toutes compétitions qui existent sur la terre bénie. C'est Apogée, Mdoujoué Medza. C'est Galan, c'est compétition qui réunit. Et donc, tout le monde net en général sous la terre. Même si on a un football depuis la Coupe du Monde, au moins vous et Géo, et dans les liens quelques temps quand même. C'est-à-dire, c'est pour mes affaires qu'on a fait là. Je dis, hein, nous constater et donc, une catastrophe au niveau du match inaugural Coupe du Monde dans 3 cartons rouges. Et c'est pour la première fois de toute l'histoire que une Coupe du Monde a démarré. Il démarre et sous une note qui est assez négative. 3 cartons rouges dans le match, 2 du côté sud-africain et une dans le camp mexicain. Alors, et pour me bien dire, et Coupe du Monde, là, non seulement bien avant de démarrer, il était déjà et donc a fait parler de lui. Et donc, grand pile polémique. Et match, vous pouvez même commencer à jouer aux États-Unis, s'il vous plaît. Et ce soir. Que Abgagné et donc Corée du Sud cap jeu avec République Tchèque aux États-Unis, mais Mexique cap jeu la Kaili et face à une équipe sud-africaine montré amplement que match dans lui-même li pat un match et qui était facile du tout et surtout fair play là li pat au rendez-vous. Si ou ka distribué 3 cartons rouges non match ball, c'est parce que match là li pat fair play.
0: 25 fautes au total.
2: 25 fautes au total, je veux dire. C'est déjà un très grand nombre de fautes. Et je me dis déjà, bien avant la Coupe du Monde de démarrer, c'est pas une Coupe du Monde très polémique, très farouche. Et match inaugural, là, li et Banou raison. Hein. Si dans le premier match, il y a 3 cartons rouges, qu'est-ce qu'on a dit pour le deuxième, non? Qu'est-ce qu'on a dit pour la compétition, hein? Si au moins pas gagné, donc il y a une prise de conscience.
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0: Eh bien, toute bonne chose a une fin.
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0: et c'est pas fini avec journée 1. 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